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0: Salut à tous au cinéma cette semaine. Pour le plaisir, imaginez un couple solide depuis 20 ans et un jour, la vérité tombe, elle n'a jamais eu d'orgasme.
1: Si vous voulez jouir, va falloir bosser.
2: Ça marche pas. Bon.
1: Travaillez le lâcher prise.
3: Oui, oui, oui.
1: Gérez la culpabilité. J'ai envie de jouir. J'ai le droit.
2: Il va falloir parler à votre mari.
4: En 20 ans, t'as jamais joué?
2: Non.
0: Mais lui, ingénieur, refuse la fatalité. Son idée, inventer l'objet qui va révolutionner le plaisir féminin.
5: J'aurais besoin de la référence du livre Le sexe pour les nuls.
6: Faut que tu te concentres sur son plaisir à elle.
7: Depuis quelques temps, je suis terrifiée à l'idée de te perdre.
0: Au casting, Alexandra Lamy et François Cluzet.
8: Qu'est-ce que tu fous avec une ultra cato, toi?
9: Je l'améliore, toi.
10: C'est au Vatican que le dossier sera traité.
11: Plutôt sympa comme châtiment. Un petit voyage à Rome.
12: Ça me ferait trop plaisir de venir.
13: Moi aussi, je viens.
14: Tom, il dit qu'il pourrait venir, ses parents, ils sont chauds.
15: Moi, je me débrouille super bien en italien et je connais hyper bien la ville. Je suis un super guide.
16: Ah bah oui, tu viendrais.
0: À l'affiche aussi, c'est quoi l'amour? Tout part d'une demande en apparence simple, faire annuler un mariage à l'église. Mais quand Fred sollicite son ex-femme Marguerite, direction Rome et pas seul, résultat un road trip entre règlement de compte, souvenirs qui remontent et liens qui se redessinent.
8: Quand on s'est mariés comme ça. Vous étiez beaux tous les deux. Et quand on s'est séparés comme ça.
0: Un film avec Laure Calamy, Vincent Macaigne ou encore Lies Salem. Voilà pour les sorties ciné. Bon film à la semaine prochaine.
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1: Gros naze a mis les voiles. Les pieds dans l'eau, mojito en main, tous les jours il sauve des abysses glaciales ou du triste courant de l'oubli, une bouteille jetée à la mer. À l'intérieur, une unique chanson comptant moins de 1000 vues sur YouTube. 31 bouteilles, autant de talentueux échos égarés dans la houle numérique. Dans cette 17e bouteille se sont échoués les rêves de Manta. Allez, laisse tomber Google Maps et écoute-moi bien. Alors, tu prends la nationale 201 depuis Chambéry vers le sud, comme si tu voulais aller vers Grenoble, tu vois. Au bout de quelques minutes, tu prends la sortie numéro 19 à la hauteur de Barberaz. Là, tu prends la D5 à gauche pour repasser par-dessus la 201. Après, tu remontes le long de cette même 201 par les petites rues adjacentes. J'avoue, c'est un peu galère. Puis après quelques centaines de mètres, tu repasses par-dessus la 201 pour redescendre de l'autre côté par la route de la Pesse sur 300 mètres. Et poum, là, sur ta droite, tu auras le Brin de Zinc, la salle de concert indépendante de Chambéry. 5000 artistes en 16 ans, dont Little Bob et Dr. Feelgood. Certes, pas les meilleures références, je suis d'accord, mais du sacré beau boulot quand même. Et pourquoi je te raconte tout ça ? J'en sais rien. Il se trouve que 1. Je n'ai rien trouvé à dire sur Manta, la bouteille du jour. Et 2. Je sais juste qu'ils y ont joué leur glam rock psychédélique le 26 novembre 2023. Je n'y étais pas, tu penses, un dimanche, j'avais des lessives en retard. Mais si à l'époque j'avais vécu à Chambéry, je m'en serais voulu. Manta, Red the Invisible, 323 vues.

0: À demain pour une nouvelle bouteille. Voilà, c'est l'heure du Chablis. Ah bah ouais. À la tienne, mon ami, et bonnes vacances.
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2: Bonjour à tous. Dans l'actualité du net du jour, plus d'un million de sites web exposés à la faille cPanel. Une vulnérabilité critique dans les panneaux de contrôle Linux cPanel, utilisés par les hébergeurs web, est activement exploitée, mettant donc à risque plus d'un million de sites web dans le monde entier. Elle nécessite d'installer dès que possible des mises à jour correctives. Coup dur donc pour la sécurité mondiale du web, une faille critique score CVSS de 9,8 est activement exploité, affectant cPanel mais également WHM, débouchant sur du contournement d'authentification, avec à la clé le risque qu'un pirate récupère un contrôle total sur la gestion et les données d'environ 1,2 million de sites web. cPanel et WHM sont deux panneaux de contrôle basés sur Linux. Le premier sert à gérer les sites web, les bases de données, les transferts de fichiers, les configurations de messagerie et les domaines. Il inclut en particulier DNS Only pour exploiter un name server physique dédié servant à créer un cluster DNS. Le second permet un accès administrateur au serveur, certificat SSL ainsi qu'au protocole de sécurité. Cette faille de sécurité a contraint des fournisseurs et hébergeurs du monde entier à alerter leurs clients et mettre donc en place des mesures d'urgence. La CISA, Agence nationale de la cybersécurité américaine, a placé cette attaque dans son catalogue de failles exploitées et préconise donc dans un bulletin d'appliquer les mesures d'atténuation conformément aux instructions du fournisseur. On se retrouve très vite avec d'autres actus du net.

PCC Rock Radio Show vient de démarrer avec Great White Buffalo, un classique du guitariste et chanteur américain Ted Nugent, extrait de l'album Double Live Gonzo, sorti en 1978. Ce morceau incarne le hard rock énergique de Ted Nugent. L'album avait atterri dans les charts du Billboard et a été certifié triple disque de platine aux États-Unis. Ted Nugent, qui a débuté sa carrière dans les années 60, est toujours actif aujourd'hui. On quitte les USA pour l'Irlande avec, pour continuer, la voix de Robin McAuley, qui vient de nous gratifier d'un quatrième album solo intitulé Soulbound. Avec une voix toujours impressionnante, Robin McAuley, icône du hard rock depuis les années 70, est très connu pour ses collaborations avec Michael Schenker ou encore Black Swan. Avec ce nouvel opus, il nous offre un album de hard rock puissant. Robin McAuley, One Good Reason.

Ray of Light frappe fort avec son premier album intitulé Salute, un hommage vibrant à Robbie Bobel, disparu en 2022. Le groupe, composé de membres issus de Frontline, se distingue par un rock puissant, mélodique et authentique. Chaque morceau de l'album affiche une qualité indéniable. Avec ce premier opus, Ray of Light s'impose comme une étoile montante du rock mélodique allemand. En tout cas, prêt à marquer les esprits durablement. Ray of Light, City of Angels.

James Keren fait son grand retour avec Chasing Euphoria, le premier album en 5 ans, renouant avec leur son mélodique emblématique. Formé en 1987 par Harry Hess et Pete L'Espérance, le groupe a marqué la scène hard rock avec plusieurs albums cultes. R.M. Scarem a plus d'un million d'albums vendus, 12 hits mondiaux et reste une référence du genre. On écoute le titre qui a donné son nom au nouvel album studio, Chasing Euphoria, R.M. Scarem.

PCC Rock Radio Show. À l'instant, c'était le duo suédois Rhythm Safson avec leur tout nouveau single Rain on a Paper Doll. Coécrit par Anders Riddle et Patrick Holm, le morceau met en lumière la voix impressionnante de Stefan Nickwitz, le chanteur du groupe Saraya Sang. Après un excellent premier opus baptisé Kaleidoscope, sorti le 12 avril 2024, cette nouvelle sortie dans l'esprit Chicago Toto laisse entrevoir l'arrivée d'un deuxième opus très intéressant, confirmant l'ascension du duo sur le devant de la scène EOR. Rhythm Safson. Fondé en 2023, le groupe Prost est un projet international qui tire son nom du patronyme de son créateur, le guitariste français Antoine Prost. Guitariste passionné depuis plus de 40 ans, Prost s'inspire du hard rock et du classic rock et puise son inspiration chez des formations comme Michael Schenker Group, Whitesnake ou encore les Revolution Saints. Le 25 avril, Prost nous dévoilera son univers musical avec l'album Believe Again. En voici un extrait en avant-première. Prost, Lone Survivor.

Le groupe américain Alliance, pilier du hard rock mélodique depuis près de 30 ans, fait son grand retour avec Before Our Eyes, leur premier album chez Frontiers Music Records, et le tout premier en 7 ans depuis Fire and Grace, paru en 2018. Composé de musiciens top niveau, comme Gary Peel de Boston, David Lowther, ancien musicien de Sammy Hagar, et Robert Berry, des groupes 3 et GTR, Alliance continue d'affirmer son identité musicale. Prévu pour le 28 mars 2025, le nouvel opus contiendra la chanson Nothing Can Make You Change, un titre puissant qui illustre parfaitement leur évolution et leur maîtrise du hard rock mélodique. Alliance, nouveauté.

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1: BCC Rock Radio Show, retour en 1978 avec les légendaires Boston avec Party. Un morceau énergique de classic rock issu de l'album Don't Look Back, sorti en 1978. Formé à Boston en 1976, le groupe est connu pour ses harmonies vocales et ses riffs de guitare distinctifs. Leur style, qui mêle hard rock et rock progressif, a influencé de nombreuses formations et artistes contemporains. Boston avec Party.

Après, les légendaires Boston continuent d'explorer l'actualité avec Perfect Plan et le titre Turn Up Your Radio, extrait de l'album Heart of a Lion sorti le 28 février 2025. Le titre Turn Up Your Radio, le nouveau single, incarne le son mélodique rock caractéristique de Perfect Plan. Ce quatrième album du groupe suédois, mené par le chanteur Kent Healy, renforce leur position sur la scène rock scandinave. Leur musique inspirée des années 80 allie mélodies accrocheuses et riffs puissants. Un album 5 étoiles. Perfect Plan.

Après le nouveau Perfect Plan, on reste dans la dynamique du moment avec le deuxième opus du duo Timpson et Ohr, intitulé The Next Level, qui vient tout juste de paraître. Le groupe britannique Timpson et Ohr, composé de Mark Timpson et de Lucky S, fusionne habilement les sonorités Ohr des années 80 avec une touche plus moderne. Leur rock mélodique se distingue par des arrangements soignés et des harmonies vocales marquantes. Timpson et Ohr, One Step Ahead.

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3: Peut-être qu'on n'est pas si différents, mais qui sait,

0: Et aujourd'hui, pourquoi utilise-t-on l'expression « merci » ? Si nous employons couramment aujourd'hui le mot « merci » pour remercier quelqu'un, c'est en ignorant le plus souvent que ce mot a pris dans notre bouche un sens très appauvri. En effet, entre le 10e et le 18e siècle, « merci » signifie « pitié », « miséricorde ». Au Moyen-Âge, l'expression « se mettre à merci » signifie « se soumettre », « s'avouer vaincu », avec le sens de s'en remettre à la bonne volonté, à la pitié du vainqueur. On entend d'ailleurs parfois employer la vieille expression « sans pitié ni merci », c'est-à-dire « sans miséricorde » et « Dieu merci », qui signifie par la grâce, par la miséricorde de Dieu. Notre merci actuel est donc l'équivalent d'une formule comme « je vous rends grâce », et nous en avons la plupart du temps assez peu conscience, puisque ce mot est devenu une banale formule de politesse. Mais nous en avons conservé le sens fort dans l'expression « être à la merci de quelqu'un », c'est-à-dire dépendre de la pitié, de la miséricorde de quelqu'un, ou s'en soumettre à la volonté de quelqu'un.
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1: C'est l'heure de faire le tour des nouveautés séries de la semaine. On démarre avec Unconditional. Une mère de famille remue ciel et terre pour faire libérer sa fille d'une prison russe. Mais au fil de son enquête, elle découvre une face cachée de la vie de sa fille.
2: Qu'est-ce qui se passe?
3: Donnez-moi vos passeports.
2: Mais notre avion va décoller.
3: Votre fille a été arrêtée. Ils ont trouvé de la drogue dans son bagage.
4: Ils ont indiqué qu'ils comptaient l'inculper pour trafic de drogue. Ils ont requis 18 ans d'emprisonnement.
2: Pourquoi un passeport falsifié se retrouverait dans les affaires de Gali?
1: La suite, c'est sur Apple Plus TV. La série Citadel revient pour une saison 2. Une équipe de tueurs d'élite se reforme pour partir à la recherche d'un psychopathe.
5: Paolo Braga aura très bientôt fini de mettre au point une technologie capable de manipuler n'importe quel esprit humain pour en faire un assassin.
6: Si on veut se donner une chance, il va nous falloir mon ancienne équipe.
5: Si Mason Cain a bien un talent, c'est celui de tuer des gens.
7: Alors c'est ça ton équipe de choc ?
1: Citadel, saison 2, à voir sur Prime Video. Enfin, une série adaptée d'une histoire vraie, Légende, raconte les aventures de simples agents de la douane au Royaume-Uni. Ils se lancent dans une mission d'infiltration dans un réseau de dealers.
8: La lutte contre l'héroïne est une priorité nationale. Vous pensez qu'une poignée d'agents des douanes pourra se mesurer aux plus grands trafiquants du pays ?
9: Sans le moindre doute.
10: Nous organisons une formation top secrète de 3 semaines à des fins de recrutement.
11: Vous serez confronté au plus grand défi de votre existence.
1: Légende, c'est sur Netflix en ce moment. Voilà, c'est tout pour cette semaine. Bon visionnage.
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0: la chance, qui n'ont jamais connu les trans des
1: shit.
0: Je dirais en substance ceci, commettez pas d'imprudence, surtout n'ayez pas

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2: Vous ne le savez peut-être pas, mais le demandeur d'emploi dont les droits à l'allocation chômage prennent fin pendant une formation peut bénéficier sous certaines conditions d'une allocation appelée rémunération de fin de formation. Quelles sont les personnes concernées ? Il faut pour ce faire être inscrit sur la liste des demandeurs d'emploi et si Pôle emploi vous a prescrit une formation pendant que vous perceviez l'allocation d'aide au retour à l'emploi ou l'allocation de sécurisation professionnelle. Les formations vous permettant d'acquérir une qualification reconnue et d'accéder à un emploi pour lequel des difficultés de recrutement sont identifiées ouvrent droit à la rémunération de fin de formation. Les formations concernées sont celles conduisant à une qualification reconnue par un diplôme ou un titre à finalité professionnelle enregistré au répertoire national des certifications professionnelles, le RNCP, ou reconnu dans les classifications d'une convention collective nationale de branche ou encore figurant sur une liste établie par la Commission paritaire nationale de l'emploi d'une branche professionnelle. Les emplois concernés sont les métiers en tension, c'est-à-dire ceux pour lesquels des difficultés de recrutement sont reconnues. La liste de ces métiers est établie localement par le préfet de région. La liste des métiers en tension prise en compte est celle du lieu de formation et ou de la région du lieu de prescription de la formation. La rémunération de fin de formation permet de continuer à vous rémunérer jusqu'au terme de votre formation. Elle est versée mensuellement à terme échu jusqu'à la fin de celle-ci. Toutefois, la durée cumulée de versement de l'allocation d'aide au retour à l'emploi ou de l'allocation de sécurisation professionnelle et de rémunération de fin de formation ne peut excéder 3 ans. Et notez que la rémunération de fin de formation est imposable. Le montant mensuel est égal au montant journalier multiplié par le nombre de jours du mois dans la limite de 652,02 € par mois. Ne manquez donc pas de vous renseigner auprès de Pôle emploi, notamment si vous êtes concerné.

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1: Il est 5h.
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2: Elle est votre météo locale sur le Rovaltin. Bienvenue sur Radio Zigzag. Bah dites-moi, ce jeudi de l'Ascension va pas être terrible, hein. Je vous le dis tout de suite. Bon, déjà pour aujourd'hui, lundi 11, c'est mi-fig mi-raisin, quoi. C'est très changeant. Vous aurez quelques éclaircies, quelques bons paquets nuageux et quelques averses plutôt faibles. Température au lever du jour 13 degrés. Dans l'après-midi, on va monter jusqu'à 22 degrés. Mardi 12 sera probablement la plus belle journée de la semaine, avec du soleil, mais du Mistral, 50 km/h. Température en baisse, pas plus de 17 degrés. Et puis pour le mercredi 13, le retour de quelques nuages, température maximale 19 degrés. Voilà, si vous voulez avoir une première tendance pour ce pont du 14, jeudi de l'Ascension, je vous renvoie sur le www.radiozigzag.com dans la rubrique météo.
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0: Hasta el casco Bayona. Ça va toujours bien. Merci, on y va.
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3: Bonjour et bienvenue en ce 11 mai, et aujourd'hui nous fêtons les astelles ainsi que les étoiles, les mamères, les maïoles et les stellas. Quant à nos événements marquants, un 11 mai, en 1960, au cours d'une cérémonie grandiose à Saint-Nazaire, le paquebot France, qui sera l'orgueil de la Compagnie Générale Transatlantique, est lancé. Les plus grands artistes contemporains ont été sollicités pour l'aménagement et la décoration du nouveau géant des mers. En 1960 toujours, les services secrets israéliens enlèvent en Argentine un des criminels de guerre nazis les plus recherchés, Adolf Eichmann. En 1981, Bob Marley, considéré comme le maître de la musique reggae, succombe dans son sommeil à un cancer du cerveau à l'âge de 36 ans à Miami avec son groupe The Wailers. Il enregistre l'album Catch Fire, le premier à sortir de la Jamaïque et celui qui le lancera sur la voie de la gloire. En 1974, Marley écrit la chanson I Shot the Sheriff que popularisera Eric Clapton. Pendant plusieurs années, Marley et The Wailers étendent la popularité de la musique reggae au monde entier. En 1987, ouverture du procès de Klaus Barbie. En 1997, Garry Kasparov perd la sixième et dernière partie de la confrontation qu'il oppose depuis une semaine à Deep Blue. Le superordinateur d'IBM l'emporte finalement par 3,5 points contre 2,5 points sur le champion du monde d'échecs. En 1998, l'Inde procède à 3 essais nucléaires souterrains. 2 autres suivront 2 jours plus tard. En 1998, le ministre de l'économie et des finances Dominique Strauss-Kahn lance la frappe du 1er euro à l'hôtel des monnaies et médailles à Pezac, en banlieue bordelaise. En 2002, après 21 ans, en haut de l'affiche, la comédie musicale Cats, l'une des plus connues au monde, tire sa révérence à Londres, où plus de 8 millions de spectateurs ont vu la création d'Andrew Lloyd Webber. Et enfin en 2004, en représailles aux tortures et aux photos humiliantes infligées aux prisonniers irakiens, un civil américain de 26 ans, Nick Berg, est décapité par un dirigeant d'Al-Qaïda. Excellente journée à vous.
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1: C'est 15 et 16 mai à Bourg-les-Valence. Un One Woman Show avec Caro dans Nos Limites. Oubliez tout et laissez-vous transporter dans l'univers décalé de Caro. Entre personnages délirants et punchlines affûtés, un One Woman détonnant pour une heure de rire avec un humour grinçant et piquant. C'est avant tout une plume acérée, des textes percutants mêlant désinvolture et expérience de vie quotidienne et surtout une autodérision à toute épreuve. On parle de la vie, de la charge mentale, de l'identité féminine, tout ça avec dérision pour se moquer un peu et déculpabiliser beaucoup avec ces personnages délirants, drôles et touchants. Oubliez tout et laissez-vous transporter hors de votre quotidien pour une heure de rire, c'est 15 et 16 mai, les deux soirs 20h30, au Café Théâtre du Quai Tanaron, au 11 Quai Tanaron à Bourg-les-Valence, info et résa sur appartcafé.fr. Dans le cadre de festival, c'est magique, ce 9 mai à Porte-les-Valence, Dory, spectacle et atelier. Dory nous invite à sa fête d'anniversaire et durant les préparatifs, elle se remémore ses âges passés et confie son parcours combatif sur les chemins de résilience. Aussi maladroite qu'audacieuse, entre contorsion et humour, elle s'emberlificote et perd l'équilibre et dégringole du haut d'elle-même. On rit, on chante et on se relève ensemble pour célébrer la vie. Un spectacle délicat autour d'un sujet sensible, le consentement. Ce 9 mai, c'est au parc Léo Lagrange de Porte-les-Valence. Toutes les infos sur train-théâtre.fr. Festival L'Autre Cirque, c'est 9 et 10 mai, du côté de l'écocite de Heure, avec Qu'est-ce qui vous emmène, envie de s'évader, de vivre en commun, un moment poétique et politique, ou envie d'une rencontre artistique qui résonne d'un parti pris qui bouscule ou d'une émotion qui bouleverse. Soyez les bienvenus lors de cette nouvelle édition de la Biennale des artistes de cirque contemporain, la 6e, portée par la gare à coulisses. Un pétillant regard sur le monde et l'imbroglio de nos humanités, une équipe organisatrice toujours décidé à ne rien lâcher et des artistes engagés qui flirtent entre monde réel et symbolique, charge électrique et étincelle poétique. À la gare à coulisses, c'est 9 et 10 mai sur l'écosite d'Heure. Le programme complet sur gare-a-coulisses.com. Une visite guidée ce 23 mai, c'est un roman avec la balade au fil de l'eau et le canal de la Martinette. Et c'est dans le cadre de la fête de la nature. La Martinette est un canal millénaire creusé par les bénédictins, fondateurs de l'abbaye de Saint-Bernard. Venant des marais de Perrin, elle traverse ce roman et se jette dans l'Isère au quartier de la Prelle. Cœur industriel ancestral de la ville, le canal perd ce rôle au 19e siècle. Aujourd'hui, une promenade le long de ses rives permet d'admirer Iris, Consoude, Triton, Sansu ou encore Libellule. Une visite conçue et proposée par l'association de sauvegarde du patrimoine roman et péageois. C'est sans réservation préalable pour ce 23 mai. Le rendez-vous est fixé à 14h30 côte des Chapeliers à Romans-sur-Isère. Et pour en savoir plus, roman-patrimoine.fr.
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1: Et en ce lundi 11 mai, bonne fête aux Estelle, les Béliers, vous mettrez en route un projet qui vous tient à cœur.
2: Taureau, quel que soit votre emploi du temps, la réussite de votre vie sentimentale deviendra une priorité absolue.
3: Gémeaux, vous retrouvez confiance en vous.
4: Les cancers, n'hésitez pas à entreprendre des démarches pour obtenir des appuis.
5: Lion, l'amour brillera dans votre ciel.
6: Les vierges célibataires, vous aurez tendance à rêver un peu trop.
7: Les balances, vous vous méfierez, sans raison, des faits et gestes d'un membre de votre famille.
8: Et les scorpions, ne confondez pas envie futile et véritable besoin, sinon vos finances s'en ressentiront.
9: Les sagittaires, vous pourrez affirmer votre personnalité et prendre des dispositions utiles au développement de votre carrière.
10: Les capricornes, vous aurez l'art de galvaniser les énergies et de communiquer votre envie de gagner à ceux qui travaillent avec vous.
11: Les Verseaux, célibataires, la personne que vous rencontrerez vous donnera envie de tenter l'aventure de la vie à deux.
12: Enfin les poissons, votre partenaire redoublera d'attention à votre égard.
13: Bonne journée et à demain.

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1: Il est 6h.
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2: Bonjour à tous. À la une de l'actualité, l'un des 5 Français rapatriés du navire touché par l'antivirus a présenté des symptômes dans l'avion hier lors du vol retour. Annonce du Premier ministre Sébastien Lecornu. Les 5 passagers ont été placés en isolement à l'hôpital Bichat à Paris. Un décret est mis en place pour encadrer l'isolement des cas contacts. Les autorités sanitaires attendent désormais les résultats des tests pour confirmer ou non une contamination. Gare aux amendes si vous utilisez votre smartphone au volant dans certains départements dès la mi-mai. Les conducteurs surpris avec un téléphone tenu en main ou un dispositif sonore à l'oreille pourront également faire l'objet d'une suspension immédiate du permis pouvant aller jusqu'à 6 mois. Cette décision est motivée par la hausse des accidents liés au défaut d'attention. Un aspirateur sous-marin de déchets et de microplastiques récompensé au concours Lépine. Le premier prix 2026 a été attribué à Monsieur Turbino, un dispositif capable de collecter les plastiques sous l'eau sans perturber la vie marine. 250 inventions ont été présentées cette année à la Foire de Paris. Et du football, la Ligue 1, Lille a repris la 3e place à Lyon après sa victoire 1-0 à Monaco hier soir et se rapproche d'une qualification pour la Ligue des Champions. Belle journée à tous.
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1: Allez, votre météo locale sur le Rovaltin, bienvenue sur Radio Zigzag. Bah dites-moi, ce jeudi de l'Ascension va pas être terrible, hein, je vous le dis tout de suite. Bon, déjà pour aujourd'hui, lundi 11, c'est mi-figue, mi-raisin, quoi. C'est très changeant. Vous aurez quelques éclaircies, quelques bons paquets nuageux et quelques averses plutôt faibles. Température au lever du jour 13 degrés. Dans l'après-midi, on va monter jusqu'à 22 degrés. Mardi 12 sera probablement la plus belle journée de la semaine, avec du soleil, mais du mistral, 50 km/h. Température en baisse, pas plus de 17 degrés. Et puis pour le mercredi 13, le retour de quelques nuages, température maximale 19 degrés. Voilà, si vous voulez avoir une première tendance pour ce pont du 14, jeudi de l'Ascension, eh ben je vous renvoie sur le www.radiozigzag.com dans la rubrique météo.
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1: Et en ce lundi 11 mai, bonne fête aux Estelles, les Béliers, vous mettrez en route un projet qui vous tient à cœur.
2: Taureau, quel que soit votre emploi du temps, la réussite de votre vie sentimentale deviendra une priorité absolue.
3: Gémeaux, vous retrouvez confiance en vous.
4: Les cancers, n'hésitez pas à entreprendre des démarches pour obtenir des appuis.
5: Lion, l'amour brillera dans votre ciel.
6: Les vierges célibataires, vous aurez tendance à rêver un peu trop.
7: Les balances, vous vous méfierez, sans raison, des faits et gestes d'un membre de votre famille.
8: Et les scorpions, ne confondez pas envie futile et véritable besoin, sinon vos finances s'en ressentiront.
9: Les sagittaires, vous pourrez affirmer votre personnalité et prendre des dispositions utiles au développement de votre carrière.
10: Les capricornes, vous aurez l'art de galvaniser les énergies et de communiquer votre envie de gagner à ceux qui travaillent avec vous.
11: Les verseaux, célibataires, la personne que vous rencontrerez vous donnera envie de tenter l'aventure de la vie à deux.
12: Enfin les poissons, votre partenaire redoublera d'attention à votre égard.
13: Bonne journée et à demain.
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2: Bonjour à tous. À la une de l'actualité, l'un des 5 Français rapatriés du navire touché par l'antivirus a présenté des symptômes dans l'avion hier lors du vol retour. Annonce du Premier ministre Sébastien Lecornu, les 5 passagers ont été placés en isolement à l'hôpital Bichat à Paris. Un décret est mis en place pour encadrer l'isolement des cas contacts. Les autorités sanitaires attendent désormais les résultats des tests pour confirmer ou non une contamination. Gare aux amendes si vous utilisez votre smartphone au volant. Dans certains département dès la mi-mai. Les conducteurs surpris avec un téléphone tenu en main ou un dispositif sonore à l'oreille pourront également faire l'objet d'une suspension immédiate du permis pouvant aller jusqu'à 6 mois. Cette décision est motivée par la hausse des accidents liés au défaut d'attention, Mylène Desbac.
3: Et justement, ces automobilistes sont tout à fait d'accord pour voir ce durcissement appliqué partout en France.
4: Déjà téléphoner, même avec le Bluetooth, là, on est forcément distrait par nos conversations, on est beaucoup moins attentif. Alors le téléphone au volant, alors là, n'en parlons pas, quoi.
5: C'est quand même le pire des dangers. Texto, appel, c'est pas possible. Donc c'est quoi après, c'est retrait de permis, des choses comme ça? Pourquoi pas?
3: Pierre Chasseret, président de 40 millions d'automobilistes, pense qu'il faudrait être plus précis sur cette décision.
6: Qu'est-ce que c'est l'utilisation d'un smartphone en véhicule? Parce que je le rappelle, le simple fait d'utiliser son smartphone à une borne de péage pour payer peut être considéré comme une utilisation de smartphone au volant tenu en main. Dans les textes de loi, le simple fait de regarder Netflix sur son smartphone ne tombe pas sous le coup de la réglementation.
3: L'an dernier, l'utilisation du téléphone au volant a coûté la vie à 3190 personnes.
2: Merci Mylène. Et pour l'instant, l'utilisation d'un téléphone portable tenu en main est sanctionnée par une amende forfaitaire de 135 euros et un retrait de 3 points du permis de conduire dans les autres départements. On passe à l'actualité internationale. Totalement inacceptable, les mots hier soir de Donald Trump après la réponse de l'Iran au plan américain visant à mettre fin au conflit au Moyen-Orient. Le détroit d'Ormuz bloqué reste au cœur des tensions. On termine par du sport, du football. Avant-dernière journée de Ligue 1 hier soir, Lille a repris la 3e place à Lyon après sa victoire 1-0 à Monaco et se rapproche d'une qualification pour la Ligue des Champions. L'OL a perdu 2-1 sur le terrain de Toulouse. Autre résultat, Rennes a battu le Paris FC 2-1. Marseille l'a emporté au Havre 1-0. Belle journée à tous.
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8: Bonjour, bonjour à tous. Ce 13 trotteur âgé de 6 à 8 ans n'ayant pas gagné 90 000 euros, rendez-vous sur les 2800 mètres de la piste corde à droite à l'hippodrome de Vichy à l'occasion du Quintet Plus de ce lundi 11 mai 2026. Disputé dans le prix de Marigny, le départ sera donné vers 13h55. En tête de notre sélection, l'As Jet de Busset, préparée avec le plus grand soin pour cet objectif visé, elle peut l'emporter. Suivi du 7, Quel Canto, toujours en léger retard de gain à mon sens, s'est placé sur le podium. Le 2, Kenza Kaluna, sur une piste à son entière convenance. Le 6, Katsuki, bien placé derrière les ailes de l'autostart. Et enfin le 8, Keop Derem, a déjà bien fait sur le parcours qui nous intéresse. Elle complétera notre sélection. Une sélection que vous pouvez retrouver sur ma chaîne YouTube Tom Kazak, les pronostics hippiques avec mes dernières minutes. Donc notre choix aujourd'hui, premier l'As, Jet de Busset. Second le 7, Quel Canto Bello. Troisième le 2, Kenza Kaluma. Quatrième le 6, Katsuki. Cinquième le 8, Keops Darem. Le second choix le 12, le 9 et le 4. Et à vous la fortune! 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
2: Bonjour et bienvenue en ce 11 mai, et aujourd'hui nous fêtons les astels ainsi que les étoiles, les mamères, les maïoles et les stellas. Quant à nos événements marquants, un 11 mai, en 1960, au cours d'une cérémonie grandiose à Saint-Nazaire, le paquebot France, qui sera l'orgueil de la Compagnie Générale Transatlantique, est lancé. Les plus grands artistes contemporains ont été sollicités pour l'aménagement et la décoration du nouveau géant des mers. En 1960 toujours, les services secrets israéliens enlèvent en Argentine un des criminels de guerre nazis les plus recherchés, Adolf Eichmann. En 1981, Bob Marley, considéré comme le maître de la musique reggae, succombe dans son sommeil à un cancer du cerveau à l'âge de 36 ans à Miami avec son groupe The Wailers. Il enregistre l'album Catch a Fire, le premier à sortir de la Jamaïque et celui qui le lancera sur la voie de la gloire. En 1974, Marley écrit la chanson I Shot the Sheriff que popularisera Eric Clapton. Pendant plusieurs années, Marley et The Wailers étendent la popularité de la musique reggae au monde entier. En 1987, ouverture du procès de Klaus Barbie. En 1997, Garry Kasparov perd la sixième et dernière partie de la confrontation qu'il oppose depuis une semaine à Deep Blue. Le superordinateur d'IBM l'emporte finalement par 3,5 points contre 2,5 points sur le champion du monde d'échecs. En 1998, l'Inde procède à 3 essais nucléaires souterrains. 2 autres suivront 2 jours plus tard. En 1998, le ministre de l'économie et des finances, Dominique Strauss-Kahn, lance la frappe du 1er euro à l'hôtel des monnaies et médailles à Pezac, en banlieue bordelaise. En 2002, après 21 ans, en haut de l'affiche, la comédie musicale Cats, l'une des plus connues au monde, tire sa révérence à Londres, où plus de 8 millions de spectateurs ont vu la création d'Andrew Lloyd Webber. Et enfin en 2004, en représailles aux tortures et aux photos humiliantes infligées aux prisonniers irakiens, un civil américain de 26 ans, Nick Berg, est décapité par un dirigeant d'Al-Qaïda. Excellente journée à vous.
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1: Du 8 au 10 mai à Perrin, tournoi beach tennis BT1000 avec les meilleures joueuses et joueurs français. Avec vendredi 8, découverte de la discipline beach tennis, ouverte à tous, licenciés ou non licenciés, jeunes et adultes. Et le samedi et le dimanche, des tournois niveau national. C'est organisé par le comité de Drôme Ardèche de tennis et c'est donc du 8 au 10 mai au beach park du site de Bellevue à Perrin et c'est de 14h à 18h. Toutes les infos sur dromardèche.ftt.fr. Du 8 au 10 mai, ça sera le Festival des Jardins à Tournon-sur-Rhône et à l'Ermitage. Le Festival des Jardins revient pour sa 5e édition. Pendant 3 jours, théâtre, musique, littérature et spectacle jeune public s'invitent dans les lieux du quotidien. Imaginé par un collectif de citoyens et citoyennes et porté par la Compagnie du Vent dans les Collines, ce festival imaginé par un collectif de citoyens et citoyennes et porté par la Compagnie du Vent dans les Collines défend une façon simple et chaleureuse de partager le spectacle vivant. Les représentations prennent place dans les lieux non dédiés, cours d'école végétalisés, jardins de particuliers, bars ou autres espaces du quotidien. Transformer le temps d'un moment en scène éphémère, fidèle à son ancrage territorial, le festival met également à l'honneur des artistes locaux venus de la Drôme et de l'Ardèche et invite habitants curieux et passionnés à se retrouver autour d'expériences artistiques accessibles et conviviales du 8 au 10 mai à Tain-l'Hermitage et à Tournon-sur-Rhône. Plus d'infos auprès de duventdanslescollines.fr.
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0: Il est 7h.
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2: Bonjour à tous. À la une de l'actualité, l'un des 5 Français rapatriés du navire touché par l'antivirus a présenté des symptômes dans l'avion hier lors du vol retour. Annonce du Premier ministre Sébastien Lecornu. Les 5 passagers ont été placés en isolement à l'hôpital Bichat à Paris. Un décret est mis en place pour encadrer l'isolement des cas contacts. Les autorités sanitaires attendent désormais les résultats des tests pour confirmer ou non une contamination. Gare aux amendes si vous utilisez votre smartphone au volant dans certains départements dès la mi-mai. Les conducteurs surpris avec un téléphone tenu en main ou un dispositif sonore à l'oreille pourront également faire l'objet d'une suspension immédiate du permis pouvant aller jusqu'à 6 mois. Cette décision est motivée par la hausse des accidents liés au défaut d'attention. Un aspirateur sous-marin de déchets et de microplastiques récompensé au concours Lépine. Le premier prix 2026 a été attribué à Monsieur Turbineau, un dispositif capable de collecter les plastiques sous l'eau sans perturber la vie marine. 250 inventions étaient présentées cette année à la Foire de Paris. Et du football, la Ligue 1, Lille a repris la 3e place à Lyon après sa victoire 1-0 à Monaco hier soir et se rapproche d'une qualification pour la Ligue des Champions. Belle journée à tous.
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4: L'Agence internationale de l'énergie tire la sonnette d'alarme. Les émissions de méthane liées aux énergies fossiles se maintiennent à des niveaux toujours très élevés. Selon son rapport Global Methane Tracker, publié le 4 mai dernier, ces émissions n'ont pas baissé en 2025. Elles sont même en légère hausse par rapport à l'année 2024 et restent donc proches des records historiques de 2019. Le secteur des énergies fossiles, pétrole, charbon et gaz, représente à lui seul 35% des émissions de méthane d'origine humaine dans le monde. Le pétrole reste donc le principal responsable devant le charbon et le gaz. Le méthane, gaz principal du gaz naturel, est inodore et invisible. Il s'échappe lors de l'extraction, du transport et de la distribution des combustions fossiles, notamment via les fuites dans les infrastructures. Globalement, environ 580 millions de tonnes de méthane sont rejetées chaque année dans l'atmosphère, dont 60% dû à l'activité humaine. L'agriculture arrive en tête, suivie de près par le secteur de l'énergie. Alors pourquoi c'est si grave? Le méthane possède un pouvoir réchauffant bien supérieur au CO2 sur le court terme. Il est responsable d'environ 30% de la hausse des températures mondiales depuis la révolution industrielle. Sa durée de vie plus courte dans l'atmosphère en fait une cible prioritaire. Réduire ses émissions permettrait d'obtenir des résultats climatiques rapides et mesurables. Malgré les engagements internationaux, les promesses de détection et réparation des fuites, la production record d'énergie fossile maintient ses émissions à un niveau alarmant. L'agence insiste donc, sans action forte et immédiate sur le méthane des fossiles, il sera extrêmement difficile d'atteindre les objectifs de l'accord de Paris.
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1: Elle est votre météo locale sur le Rovaltin. Bienvenue sur Radio Zigzag. Bah dites-moi, ce jeudi de l'Ascension va pas être terrible, hein. Je vous le dis tout de suite. Bon, déjà pour aujourd'hui, lundi 11, c'est mi-fig mi-raisin, quoi. C'est très changeant. Vous aurez quelques éclaircies, quelques bons paquets nuageux et quelques averses plutôt faibles. Température au lever du jour 13 degrés. Dans l'après-midi, on va monter jusqu'à 22 degrés. Mardi 12 sera probablement la plus belle journée de la semaine, avec du soleil, mais du Mistral, 50 km/h. Température en baisse, pas plus de 17 degrés. Et puis pour le mercredi 13, le retour de quelques nuages, température maximale 19 degrés. Voilà, si vous voulez avoir une première tendance pour ce pont du 14, jeudi de l'Ascension, eh ben je vous renvoie sur le www.radiozigzag.com dans la rubrique météo.

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1: 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Et en ce lundi 11 mai, bonne fête aux Estelles, les Béliers, vous mettrez en route un projet qui vous tient à cœur.
2: Taureau, quel que soit votre emploi du temps, la réussite de votre vie sentimentale deviendra une priorité absolue.
3: Gémeaux, vous retrouvez confiance en vous.
4: Les cancers, n'hésitez pas à entreprendre des démarches pour obtenir des appuis.
5: Lion, l'amour brillera dans votre ciel.
6: Les vierges célibataires, vous aurez tendance à rêver un peu trop.
7: Les balances, vous vous méfierez, sans raison, des faits et gestes d'un membre de votre famille.
8: Et les scorpions, ne confondez pas envie futile et véritable besoin, sinon vos finances s'en ressentiront.
9: Les sagittaires, vous pourrez affirmer votre personnalité et prendre des dispositions utiles au développement de votre carrière.
10: Les capricornes, vous aurez l'art de galvaniser les énergies et de communiquer votre envie de gagner à ceux qui travaillent avec vous.
11: Les verseaux, célibataires, la personne que vous rencontrerez vous donnera envie de tenter l'aventure de la vie à deux.
12: Enfin les poissons, votre partenaire redoublera d'attention à votre égard.
13: Bonne journée et à demain.
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1: Bonjour à tous. À la une de l'actualité, elle se trouvait à bord du MV Ondius touché par l'antivirus. Une vingtaine de personnes sont cas contact en France et sont placées à l'isolement pour éviter la propagation du virus. Dans le détail, 5 personnes sont actuellement à l'hôpital Bichat à Paris dans l'attente des résultats de leurs tests. À l'isolement aussi, 8 personnes qui étaient dans le premier avion de rapatriement et 14 qui ont embarqué dans un deuxième avion. Les vols ont relié Sainte-Hélène à Johannesburg et Johannesburg à Amsterdam en Amérique. Ce matin a été testé légèrement positif au virus. Les dernières évacuations du bateau de croisière sont prévues cet après-midi. Le décret pour encadrer la prise en charge des personnes touchées par l'antivirus a été dévoilé ce matin par le gouvernement. Elles seront placées en quarantaine le temps d'une évaluation médicale et épidémiologique. À l'issue de cette phase, elles pourront être maintenues en quarantaine ou placées à l'isolement pour une durée totale pouvant aller jusqu'à 42 jours.

0: Nouvelle étape dans le procès en appel de Nicolas Sarkozy. Le parquet général commence aujourd'hui ses réquisitions devant la cour d'appel de Paris. Les avocats généraux doivent revenir sur les faits d'association de malfaiteurs, de corruption et de financement libyen de la campagne de l'ancien chef d'État en 2007. En première instance, il avait été condamné à 5 ans de prison ferme. On passe au sport avec du football. L'OM retrouve la victoire. Les Olympiens l'ont emporté 1-0 hier soir en Ligue 1 sur la pelouse du Havre. Marseille est 6e ce matin et peut encore espérer se qualifier pour une compétition européenne, de quoi soulager un petit peu le coach Habib Bey.
1: On savait qu'en venant ici face à cette équipe-là, qu'on définit comme une équipe athlétique, ça n'est pas qu'une équipe athlétique, c'est une équipe qui joue au football. Et Didier fait un travail fantastique ici avec son équipe et on savait qu'on serait confronté à cet aspect athlétique, mais cet aspect du jeu qui pouvait nous imposer. On a peut-être la réussite qu'on n'a pas eue aussi ces dernières semaines à travers le pénalty obtenu et le pénalty raté des Havrais, mais jusqu'au bout, à l'image des jeunes joueurs qui sont rentrés, tout le monde a donné ce qu'il fallait donner pour obtenir un résultat qui fait du bien à tout le monde. Et je suis très content pour mes joueurs qu'ils puissent vivre ça. C'est une victoire et c'est une victoire qui est très appréciable.
0: Prochain match pour Marseille dès dimanche avec la réception de Rennes. Et puis autre résultat hier soir, Lille a repris la 3e place à Lyon après sa victoire 1-0 à Monaco et se rapproche d'une qualification pour la Ligue des Champions. Et le PSG aussi se rapproche du titre après avoir gagné face à Brest 1-0. Belle journée à tous.
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4: Bonjour, bonjour à tous. Ce 13 trotteurs âgés de 6 à 8 ans n'ayant pas gagné 90 000 euros, rendez-vous sur les 2800 mètres de la piste corde à droite à l'hippodrome de Vichy à l'occasion du Quintet Plus de ce lundi 11 mai 2026. Disputé dans le prix de Marigny, le départ sera donné vers 13h55. En tête de notre sélection, l'As, Jet de Busset, préparée avec le plus grand soin pour cet objectif visé, elle peut l'emporter. Suivi du 7, Quel Canto, toujours en léger retard de gain à mon sens, sa place est sur le podium. Le 2, Kenza Kaluna, sur une piste à son entière convenance. Le 6, Katsuki, bien placé derrière les ailes de l'autostart. Et enfin le 8, Keop Derem, a déjà bien fait sur le parcours qui nous intéresse. Elle complétera notre sélection. Une sélection que vous pouvez retrouver sur ma chaîne YouTube Tom Kazak, les pronostics hippiques avec mes dernières minutes. Donc notre choix aujourd'hui, premier l'As, Jet de Busset. Second le 7, Quel Canto Bello. Troisième le 2, Kenza Kaluma. Quatrième le 6, Katsuki. Cinquième le 8, Keops Darem. Le second choix le 12, le 9 et le 4. Et à vous la fortune! 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

0: Dans De la beauté pour l'hiver, la romancière anglaise Sarah Bell nous propose, entre Paris et la Loire, une rencontre avec une femme qui remonte le film de la mémoire familiale. Nous sommes à Paris en 1962, au café au Lion d'Argent. Alban observe une société en mutation, hantée par son passé de combattant en Espagne et le départ inexpliqué de sa femme. 60 ans plus tard, sa petite fille, Amy, mathématicienne rongée par l'anxiété et l'urgence climatique, reçoit un manuscrit troublant, les mémoires inachevées de son grand-père. Entre les pages jaunies se dessine l'histoire d'un engagement révolutionnaire, d'un amour interdit et d'un mensonge familial. Amy entreprend alors un voyage à vélo vers les lieux de son enfance. Chaque kilomètre la rapproche d'une vérité enfouie qui bouleversera sa compréhension d'elle-même. Entre les barricades de la guerre civile espagnole et les manifestations climatiques contemporaines, trois générations se confrontent aux mêmes questions : comment transmettre la mémoire et comment survivre au traumatisme. De la beauté pour l'hiver de Sarah Bell est paru chez Kalman Levy.
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0: Et aujourd'hui, pourquoi dit-on « prends-en de la graine » ? Voilà le genre de phrase qu'une personne expérimentée pourrait prononcer à l'intention d'un apprenti ou d'un débutant. En prendre de la graine, c'est savoir profiter d'un exemple ou d'une leçon. La formule « à la réflexion » est assez facile à comprendre. Si vous remarquez dans le jardin d'un ami une plante dont l'aspect vous séduit ou un légume appétissant, il pourra vous en offrir quelques graines que vous prendrez et que vous replanterez chez vous, ce qui vous permettra de bénéficier à votre tour de cette plante ou de ce légume. Il y aura eu transmission. Dans notre formule, l'image est exactement la même. En regardant faire celui qui sait, l'apprenti en prend de la graine et devient capable de reproduire les bons gestes pour, à son tour, progresser et devenir habile. L'expression semble être apparue au début du XXe siècle, peut-être avec le développement des jardins ouvriers où les échanges de graines étaient fréquents.
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1: Il est 9h.
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2: Bien le bonjour, nous sommes ensemble dans ce Zigzaguez-vous jusqu'à 10h30. Au programme, agenda de loisirs, infos pratiques, offres d'emploi, un petit peu d'histoire également avec le patrimoine Andromardèche. Il y aura aussi une recette de cuisine de notre région, des jeux et plein d'autres petites choses qui viendront agrémenter notre émission. Excellente matinée à vous.
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2: Bonjour et bienvenue en ce 11 mai. Et aujourd'hui, nous fêtons les astelles ainsi que les étoiles, les mamères, les maïoles et les stellas. Quant à nos événements marquants, un 11 mai, en 1960, au cours d'une cérémonie grandiose à Saint-Nazaire, le paquebot France, qui sera l'orgueil de la Compagnie Générale Transatlantique, est lancé. Les plus grands artistes contemporains ont été sollicités pour l'aménagement et la décoration du nouveau géant des mers. En 1960 toujours, les services secrets israéliens enlèvent en Argentine un des criminels de guerre nazis les plus recherchés, Adolf Eichmann. En 1981, Bob Marley, considéré comme le maître de la musique reggae, succombe dans son sommeil à un cancer du cerveau à l'âge de 36 ans à Miami avec son groupe The Wailers. Il enregistre l'album Catch a Fire, le premier à sortir de la Jamaïque et celui qui le lancera sur la voie de la gloire. En 1974, Marley écrit la chanson I Shot the Sheriff que popularisera Eric Clapton. Pendant plusieurs années, Marley et The Wailers étendent la popularité de la musique reggae au monde entier. En 1987, ouverture du procès de Klaus Barbie. En 1997, Garry Kasparov perd la sixième et dernière partie de la confrontation qu'il oppose depuis une semaine à Deep Blue, le superordinateur d'IBM, l'emporte finalement par 3,5 points contre 2,5 points sur le champion du monde d'échecs. En 1998, l'Inde procède à 3 essais nucléaires souterrains, 2 autres suivront 2 jours plus tard. En 1998, le ministre de l'économie et des finances Dominique Strauss-Kahn lance la frappe du 1er euro à l'hôtel des monnaies et médailles à Pezac, en banlieue bordelaise. En 2002, après 21 ans en haut de l'affiche, la comédie musicale Cats, l'une des plus connues au monde, tire sa révérence à Londres, où plus de 8 millions de spectateurs ont vu la création d'Andrew Lloyd Webber. Et enfin en 2004, en représailles aux tortures et aux photos humiliantes infligées aux prisonniers irakiens, un civil américain de 26 ans, Nick Berg, est décapité par un dirigeant d'Al-Qaïda. Excellente journée à vous.
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0: Ce 9 mai, ce sera l'Open de culturisme et sélection France à Chabeuil. Que tu sois prêt à faire ton tout premier pas sur scène ou à défendre ta place parmi les meilleurs, l'Open de Chabeuil t'attend. Une scène, une ambiance, une passion commune. Tous les athlètes sont les bienvenus pour vivre cette aventure et présenter fièrement l'Open de Chabeuil. Chaque année, cette compétition emblématique rassemble les passionnés du culturisme français et cette édition servira également de sélection officielle pour les championnats de France. Parce que le sport est pour tous et toutes, les compétitions sont ouvertes à la catégorie Handi. Ce 9 mai, c'est au 1 du chemin du Préau des Dames à Chabeuil, à partir de 8h, ce 5 mai à Chabeuil. Concert rap ce 21 mai, c'est à Romans avec Le Cef et Seto. Avant de plonger dans l'intensité du Viral Battle 8, venez vous échauffer avec Le Cef et Seto pour une soirée où l'énergie brute et le flow affûté seront au rendez-vous, un moment incontournable pour découvrir la scène rap locale dans toute sa splendeur. Ne manquez pas cette mise en bouche avant le grand événement ce 21 mai, c'est à 19h à la Cité de la Musique, au 3 Quai Sainte-Claire, à Romans-sur-Isère. Toutes les infos sur lacordo.com.
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2: Sèvres, merci d'accepter l'interview.
3: Avec plaisir.
2: J'appuie sur record et puis c'est à vous.
3: Ok, mais on peut se tutoyer peut-être?
2: Ok.
3: Alors,
2: si tes chansons passent pas au supermarché, ça veut dire qu'elles ont pas supermarché.
3: C'est vrai, mais tu sais, c'est pas faute d'essayer. Mais faut croire que je suis pas efficace. De toute façon, j'ai toujours préféré les gens assis au fond de la classe.

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1: Et aujourd'hui, je vous amène déguster les nougats du chaudron d'or. Le chaudron d'or met tout son savoir-faire dans la fabrication traditionnelle de nougats, cette délicieuse gourmandise, spécialité emblématique de la ville. La fabrique au cœur de la ville perpétue la tradition depuis 1949 en concoctant le véritable nougat de Montélimar dans ses authentiques chaudrons en cuivre. 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

0: Concert ce 15 mai à Porte-les-Valence avec Balaké Sissoko et Pierce Facchini. 20 ans après leur première note échangée, le maître malien de la cora, Balaké Sissoko et le poète anglo-italien Pierce Facchini unissent à nouveau leurs talents sur scène. Deux décennies d'amitié musicale et les voici aujourd'hui à la croisée du blues africain, des traditions mandingues et des chansons aux sonorités folk britanniques et méditerranéennes. Ce 15 mai, à 20h, au Magic Mirror, parc Léo Lagrange, à Porte-les-Valence. Plus d'infos, train-théâtre.fr. Los Maravillas Trio sera ce 17 mai à Crupy, trio de musique sud-américaine et caraïbe avec tango, samba, cumbias et bolero avec reprises et compositions. Ce 17 mai, c'est à 18h à la chapelle Saint-Jean de Crupy.
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1: Exposition au Musée européen de l'aviation de chasse du 7 février au 20 septembre. Avec Elle contre elle, l'aviation au féminin. Cette exposition met en lumière ces femmes courageuses qui ont sillonné les cieux et marqué l'histoire de l'aviation. Et ils vous attendent au Musée européen de l'aviation de chasse de Montélimar pour vous faire découvrir ces parcours héroïques. Au début du 20e siècle, alors que l'aviation en était à ses premiers battements d'ailes, des femmes ont choisi de s'élever au-delà des normes sociales pour conquérir le ciel. Contre les préjugés, les obstacles administratifs et l'incrédulité de leurs contemporains, elles ont décollé, parfois au péril de leur vie, pour démontrer que le vol n'avait pas de genre. Cette exposition rend hommage à ces pionnières, aventurières, intrépides, savantes et passionnées, techniciennes ingénieuses et pilotes d'exception. À travers des photographies d'époque et des archives, il est retracé le parcours de 20 femmes, avec les traces indélébiles qu'elles ont laissées dans l'histoire de l'aviation. Leur héritage résonne aujourd'hui dans chaque cockpit, dans chaque école de pilotage et dans chaque rêve d'aviatrice en devenir. En célébrant ces femmes du ciel, nous réhabilitons leur place et rappelons que l'histoire de l'aviation est aussi profondément une histoire d'audace féminine. Cette exposition a pour but de mettre en lumière les femmes et d'encourager les femmes à intégrer le milieu aéronautique. Allez donc voir cette exposition au Musée européen de l'aviation de chasse de Montélimar. C'est du 7 février au 20 septembre. Toutes les infos sur meacmtl.com.
2: Partez à l'Opéra d'Avignon avec les Amis de l'Art Lyrique le 17 mai à 15h pour Turandot, chanté en italien et surtitré en français. Giacomo Puccini est décédé avant de pouvoir achever Turandot. Il a interrompu son écriture au moment de la mort de Liu. Si plusieurs compositeurs ont par la suite proposé leurs propres conclusions, nous présentons l'ouvrage dans l'état où le compositeur l'a laissé, sans finale. Départ en quart à partir de 10h. Retrouvez plus d'infos sur le site http://opéra-dromardèche.free.fr.
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2: Plus belle la mort, enquête sur les rites funéraires de la préhistoire. C'est l'événement du mois. La nouvelle exposition temporaire du grand site de France de la Veine d'Orniac débute en mai. Elle vous accueillera de mai 2026 à novembre 2028. Elle a pour ambition, en l'absence de toute source écrite, de reconstituer des gestes funéraires vieux de plusieurs millénaires et nous permettre de comprendre comment les sociétés préhistoriques ont apprivoisé la mort pour mieux organiser la vie. Entre approche scientifique et récit, elle explore des questions universelles. Que fait-on des morts? Que disent-ils de nous? Et que nous reste-t-il de ces pratiques aujourd'hui? Au fil des saisons, un large programme d'événements culturels en lien avec le thème accompagnera ce nouvel opus qui met en valeur fouilles préventives et collections inédites. Ouverte tous les jours, comme le grand site de France de la Veine d'Orniac, l'exposition est à découvrir à la Cité de la Préhistoire entre 10h et 19h à partir de début mai.
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2: Bonjour, bonjour, c'est l'actu du lundi. Le feuilleton antivirus continue de passionner les téléspectateurs et les people.
3: Mais dis-moi pas que c'est pas vrai sur la tête du marsupilamisme. Le antivirus, il va bientôt détrôner marsupilamisme au cinéma.
2: Ah, ne craignez rien, Jamel, il n'est pas encore sorti sur les écrans géants. Dans l'épisode 292 de ce week-end, l'avion ramenant des Français a décollé et a atterri.
3: Oh, quel suspense! Ben quoi, on n'attend pas Patrick?
2: Et pourquoi vous êtes où, Franck Dubosc?
3: Coincé à Tenerife. On n'a pas voulu de moi dans l'avion du retour.
2: Mais pourquoi, vous étiez à bord du bateau de croisière?
3: Ah non, non, surtout pas, non, non, pour choper un virus. Non, non, je séjourne aux Canaries. Mais quand j'ai su qu'il y avait un avion du retour qui ramenait les Français, j'ai tout de suite postulé. Ils n'ont pas voulu de moi. Je suis français, mince.
2: Et français, oui, mais si vous n'étiez pas à bord du MV Ondius, le navire où a débuté l'épidémie, cet avion ne pouvait pas vous ramener. Il était exclusivement réservé aux passagers français, potentiellement porteurs du virus.
3: Oh, ça perd l'hypopète. Je suis Patrick Chirac, Didier Travolta, et moi aussi j'ai chopé un virus. Le virus du farniente aux Canaries. Sangria, tapas et fiesta. Un virus redoutable et contagieux.
2: Alors, si vous souffrez de ce virus, je vous conseille de rester en soins intensifs et en convalescence aux Canaries. Vous auriez tort de rentrer au pays.
3: Oh là, qu'est-ce que si je rechute, je vous envoie la note. One again.
2: Pas facile la vie des stars. Il y avait du sport ce week-end, notamment du tennis de table, avec malheureusement la défaite de la France en demi-finale contre la Chine.
4: Ah ben moi je suis en colère, les gars.
2: Et comme d'habitude. Et pour quelle raison cette fois? Vous êtes déçu par cette défaite?
4: Ah non, non, pire que ça, hein. Moi je suis allé supporter les Bleus. J'ai même joué contre les frères Leblanc.
2: Non, les frères Lebrun.
4: Admettons, Lebrun. Quoi qu'en regardant bien, tu vois, il devrait plutôt s'appeler Leroux. Hein. Mais bon, c'est pas du tout le sujet. Hein.
2: Ah ben non, c'est pas du tout le sujet.
4: Le sujet, tu vois, c'est que j'avais toute ma panoplie du ping-ponger.
2: Vous voulez dire de pongiste?
4: Ouais, plongiste, ouais, si ça te fait plaisir. Bon. Alors je disais, j'étais équipé, tu vois, de raquettes, de balles, et je suis en colère, parce qu'à un moment, il y a un des frères, Lebrun, Félix ou Alex, je sais plus, il fait un smash terrible, mon vieux, et la balle est partie.
2: Ah oui, et elle est partie où, cette balle?
4: Ah bah, si je savais, c'est pour ça que je suis en colère, hein, parce que la balle, on sait pas où elle est partie, tu vois, hein. Une balle jaune toute neuve. Hein? Alors, qu'ils arrêtent, hein, les Lebrun, de taper comme des brutes. Surtout quand c'est pas leur balle. Oh, ben oui!
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2: Bonjour à tous et bienvenue dans la chronique Naturo de Miss Green. Aujourd'hui, je souhaiterais vous parler de la nutrition, ce pilier fondamental pour une peau éclatante qui reflète notre équilibre intérieur et notre bien-être global. Notre peau est un organe vivant. Savez-vous que c'est le plus long organe du corps ? Elle est sensible à ce que nous mangeons. Elle a besoin d'apports spécifiques pour se régénérer, lutter contre les agressions extérieures et révéler sa beauté naturelle. Les fruits et légumes riches en vitamines A, C et E sont des alliés précieux. Ils contiennent des antioxydants qui protègent les cellules du stress oxydatif et favorisent la production de collagène. Vous savez, cette protéine qui maintient la souplesse et la fermeté de la peau. Donc pensez aux carottes, aux baies rouges, aux épinards ou aux agrumes. Les bonnes sources de gras, comme l'avocat ou les graines de lin, apportent des acides gras essentiels qui nourrissent la barrière lipidique de la peau, évitant ainsi la déshydratation et les irritations. Ces graisses aident également à réduire l'inflammation silencieuse qui peut ternir le teint. À l'inverse, il est important de limiter les excès de sucre et bien entendu l'alcool et le tabac qui peuvent favoriser l'inflammation et accélérer le vieillissement cutané en dégradant le collagène. Remplaçons plutôt les desserts sucrés par des fruits frais ou des compotes maison pour se faire plaisir en douceur. Pour accentuer ces bienfaits nutritionnels, je vous conseille un rituel de soins simple mais efficace. Le soir, après nettoyage du visage et du décolleté, offrez-vous un massage avec une huile végétale adaptée à votre peau. Huile de noisette pour les peaux jeunes, huile de jojoba pour les peaux sèches, ou pour les peaux plus matures, huile de bourrache ou d'argan, connues pour leurs vertus nourrissantes et régénérantes. Avec des mouvements circulaires doux, ce massage stimule la circulation sanguine et active le renouvellement des cellules. Ce moment de douceur vous invite aussi à ralentir, à respirer profondément et à vous reconnecter à votre corps, à votre peau et à sa beauté unique et à vous préparer pour une bonne nuit de sommeil. Quant à moi, je vous retrouve très bientôt pour une nouvelle chronique Naturo.
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1: Il est 11h.
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2: Bonjour à tous. L'essentiel de l'actualité, une réunion cet après-midi à Matignon autour de l'antivirus. Le Premier ministre Sébastien Lecornu doit faire un nouveau point sur la situation sanitaire. Un cas positif a été confirmé chez une Française rapatriée du navire MV Andius. Selon la ministre de la Santé Stéphanie Rist, son état s'est dégradé dans la nuit. Son pronostic vital pourrait être engagé. L'aide à mourir à nouveau au Sénat. Les sénateurs reprennent aujourd'hui l'examen du texte. Près de 700 amendements ont été déposés, principalement par la droite et le centre opposé à la réforme. Certains élus LR envisagent même de bloquer les débats. Plusieurs pistes étudiées pour aider les salariés face à la hausse des prix des carburants. Parmi elles, la prime Macron avec un retour à une exonération fiscale plus large et des règles simplifiées pour les entreprises. Cela permettrait ainsi aux employeurs de verser une aide défiscalisée à leurs salariés. Sébastien Lecornu devrait faire des annonces dans la semaine. Et puis un aspirateur sous-marin de déchets et de microplastiques récompensé au concours Lépine. Le premier prix 2026 a été attribué à Monsieur Turbino, un dispositif capable de collecter les plastiques sous l'eau sans perturber la vie marine. De 150 inventions étaient présentées cette année à la Foire de Paris. Bonne journée à tous.
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4: L'Agence internationale de l'énergie tire la sonnette d'alarme. Les émissions de méthane liées aux énergies fossiles se maintiennent à des niveaux toujours très élevés. Selon son rapport Global Methane Tracker publié le 4 mai dernier, ces émissions n'ont pas baissé en 2025. Elles sont même en légère hausse par rapport à l'année 2024 et restent donc proches des records historiques de 2019. Le secteur des énergies fossiles, pétrole, charbon et gaz, représente à lui seul 35% des émissions de méthane d'origine humaine dans le monde. Le pétrole reste donc le principal responsable devant le charbon et le gaz. Le méthane, gaz principal du gaz naturel, est inodore et invisible. Il s'échappe lors de l'extraction, du transport et de la distribution des combustions fossiles, notamment via les fuites dans les infrastructures. Globalement, environ 580 millions de tonnes de méthane sont rejetées chaque année dans l'atmosphère, dont 60% dû à l'activité humaine. L'agriculture arrive en tête, suivie de près par le secteur de l'énergie. Alors pourquoi c'est si grave? Le méthane possède un pouvoir réchauffant bien supérieur au CO2 sur le court terme. Il est responsable d'environ 30% de la hausse des températures mondiales depuis la révolution industrielle. Sa durée de vie plus courte dans l'atmosphère en fait une cible prioritaire. Réduire ses émissions permettrait d'obtenir des résultats climatiques rapides et mesurables. Malgré les engagements internationaux, les promesses de détection et réparation des fuites, la production record d'énergie fossile maintient ses émissions à un niveau alarmant. L'agence insiste donc, sans action forte et immédiate sur le méthane des fossiles, il sera extrêmement difficile d'atteindre les objectifs de l'accord de Paris.
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2: Bonjour à tous, dans l'actualité automoto du jour, après une longue attente, la Renault 4 plein sud fait son entrée au catalogue en France sur les finitions les plus haut de gamme, avec des prix encore digestes. La Renault 4 avait besoin d'un peu de publicité, il faut dire que les débuts sont plutôt timides. Depuis le début de cette année, 3954 exemplaires ont été immatriculés en France, ce qui place le SUV au losange à la 33e place modèle confondu. Correct, mais pas vraiment exceptionnel quand on sait que ses concurrents directs sont par exemple le Skoda Elroq ou le Volkswagen ID.4. Selon les responsables de la marque, le manque de couverture publicitaire aurait eu un impact négatif sur ses résultats commerciaux. Ça tombe plutôt bien puisque la R4 est sous les feux des projecteurs actuellement. Cela a commencé il y a quelques semaines avec la présentation de la livrée Roland-Garros qui s'exposera sous la forme d'un concept lors de l'édition 2026 du tournoi, et cela se poursuivra avec l'ouverture des commandes de la version plein sud. La fameuse livrée avec le toit ouvrant en toit

0: Toile promise depuis longtemps qui arrive donc à point nommé avant l'été. Avec son toit en toile de couleur noire pouvant s'ouvrir électriquement sur 92 cm de longueur et 80 cm de largeur, le conducteur et les passagers vont pouvoir prendre un grand bol d'air frais et de lumière avec ce modèle. Logiquement, toute place, les barres de toit disparaissent et donc l'antenne se voit reléguée au niveau de la lunette arrière. La marque insiste également sur le fait que la conception de cette livrée plein sud a été pensée dès le début du projet R4. En tous les cas, il va falloir compter un minimum de 37 290 euros pour la finition techno et un peu moins de 40 000 euros pour la livrée haute iconique. À finition égale, elle coûte ainsi 1 800 euros de plus que la R4 classique. En intégrant la prime coup de pouce, l'addition peut redescendre tout de même à un plus raisonnable 31 110 euros et 2 000 euros de plus pour la R4 plein sud iconique. Pas donné, mais c'est évidemment le prix à payer pour rouler au volant d'un SUV urbain unique pour son toit en toile. On se retrouve très vite avec d'autres actus automoto.
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2: Dans De la beauté pour l'hiver, la romancière anglaise Sarah Bell nous propose, entre Paris et la Loire, une rencontre avec une femme qui remonte le film de la mémoire familiale. Nous sommes à Paris en 1962, au café au Lion d'Argent. Alban observe une société en mutation, hantée par son passé de combattant en Espagne et le départ inexpliqué de sa femme. 60 ans plus tard, sa petite fille, Amy, mathématicienne rongée par l'anxiété et l'urgence climatique, reçoit un manuscrit troublant, les mémoires inachevées de son grand-père. Entre les pages jaunies se dessine l'histoire d'un engagement révolutionnaire, d'un amour interdit et d'un mensonge familial. Amy entreprend alors un voyage à vélo vers les lieux de son enfance. Chaque kilomètre la rapproche d'une vérité enfouie qui bouleversera sa compréhension d'elle-même. Entre les barricades de la guerre civile espagnole et les manifestations climatiques contemporaines, trois générations se confrontent aux mêmes questions : comment transmettre la mémoire et comment survivre au traumatisme. De la beauté pour l'hiver de Sarah Bell est paru chez Calman Levy.
3: Monsieur Pierre, il y a un monsieur très mal poli qui a téléphoné, il voulait enculer Thérèse.
4: Oui, mais c'est un ami.
3: Ah ben ça va alors.
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1: Il est midi.
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2: Bonjour à tous. À la une de l'actualité, l'antivirus au cœur d'une réunion à Matignon cet après-midi, début à 16h15. Un cas positif a été confirmé chez une Française rapatriée du navire MV Ondius. Selon la ministre de la Santé, son état s'est dégradé la nuit dernière. Son pronostic vital pourrait être engagé. 22 cas contacts ont été identifiés en France. Plusieurs personnes restent placées à l'isolement. Et les dernières évacuations du MV Ondius sont prévues cet après-midi aux Canaries. L'Espagne assure avoir pris toutes les mesures nécessaires pour éviter la propagation de l'antivirus. Les taxis et les chauffeurs VTC haussent le ton face à la flambée des prix des carburants. Les représentants de la profession sont reçus cette semaine par le gouvernement, Julie Pierret.
3: Oui, ils réclament des aides supplémentaires. Les VTC sont à Bercy dès aujourd'hui. Les taxis seront reçus mercredi par le ministre des Transports. Les professionnels dénoncent des charges devenues intenables. Certains chauffeurs expliquent dépenser jusqu'à 1 000 euros de carburant par mois. L'aide de 50 euros annoncée pour les grands rouleurs est jugée largement insuffisante. Les syndicats des VTC promettent de taper du poing sur la table. Même colère du côté des taxis qui se disent les oubliés des mesures gouvernementales. La profession réclame notamment un plafonnement du prix du carburant à 1,80 euros le litre. On tourne autour des 2,10 euros pour le litre de gasoil en ce moment. 2 euros le litre de samplon 95-10.
2: Merci Julie. Et le gouvernement doit annoncer de nouvelles mesures de soutien dans les prochains jours. Au Moyen-Orient, l'Iran a demandé aux États-Unis la fin de la guerre dans la région, y compris au Liban, et le déblocage des avoirs iraniens gelés, tout comme la levée du blocus américain dans le détroit d'Ormuz. Donald Trump a rejeté cette proposition iranienne hier soir, la qualifiant de totalement inacceptable. Retour en France, 3 personnes sont mortes ce matin dans un incendie à Décines, près de Lyon. Le feu s'est déclaré dans un immeuble. Près de 100 pompiers et une trentaine d'engins ont été mobilisés. Plusieurs habitants ont été légèrement blessés et une cinquantaine de personnes ont été évacuées vers un gymnase. La piste criminelle est envisagée, même si l'origine du sinistre reste pour l'instant indéterminée. Et en basket, Victor Wembanyama expulsé la nuit dernière. Le Français a reçu un carton rouge pour la première fois de sa carrière en NBA. C'était le match 4 de la demi-finale des playoffs entre les Spurs et Minnesota. Il a donné un coup de coude à un adversaire lors d'un duel. Les Spurs ont perdu 114-109 et tout reste à faire dans cette demi-finale. À passer un très bel après-midi.
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5: L'Agence internationale de l'énergie tire la sonnette d'alarme. Les émissions de méthane liées aux énergies fossiles se maintiennent à des niveaux toujours très élevés. Selon son rapport Global Methane Tracker publié le 4 mai dernier, ces émissions n'ont pas baissé en 2025. Elles sont même en légère hausse par rapport à l'année 2024 et restent donc proches des records historiques de 2019. Le secteur des énergies fossiles, pétrole, charbon et gaz, représente à lui seul 35% des émissions de méthane d'origine humaine dans le monde. Le pétrole reste donc le principal responsable devant le charbon et le gaz. Le méthane, gaz principal du gaz naturel, est inodore et invisible. Il s'échappe lors de l'extraction, du transport et de la distribution des combustions fossiles, notamment via les fuites dans les infrastructures. Globalement, environ 580 millions de tonnes de méthane sont rejetées chaque année dans l'atmosphère, dont 60% dû à l'activité humaine. L'agriculture arrive en tête, suivie de près par le secteur de l'énergie. Alors pourquoi c'est si grave? Le méthane possède un pouvoir réchauffant bien supérieur au CO2 sur le court terme. Il est responsable d'environ 30% de la hausse des températures mondiales depuis la révolution industrielle. Sa durée de vie plus courte dans l'atmosphère en fait une cible prioritaire. Réduire ses émissions permettrait d'obtenir des résultats climatiques rapides et mesurables. Malgré les engagements internationaux, les promesses de détection et réparation des fuites, la production record d'énergie fossile maintient ses émissions à un niveau alarmant. L'agence insiste donc, sans action forte et immédiate sur le méthane des fossiles, il sera extrêmement difficile d'atteindre les objectifs de l'accord de Paris.
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8: Bonjour, bonjour à tous. 13 trotteurs âgés de 6 à 8 ans n'ayant pas gagné 90 000 euros ont rendez-vous sur les 2800 mètres de la piste corde à droite à l'hippodrome de Vichy à l'occasion du Quintet Plus de ce lundi 11 mai 2026. Disputé dans le prix de Marigny, le départ sera donné vers 13h55. En tête de notre sélection, l'As Jet de Busset, préparée avec le plus grand soin pour cet objectif visé, elle peut l'emporter. Suivi du 7, Quel Canto, toujours en léger retard de gain à mon sens, sa place est sur le podium. Le 2, Kenza Kaluna, sur une piste à son entière convenance. Le 6, Katsuki, bien placé derrière les ailes de l'autostart. Et enfin le 8, Keop DRM, a déjà bien fait sur le parcours qui nous intéresse. Elle complétera notre sélection. Une sélection que vous pouvez retrouver sur ma chaîne YouTube Tom Kazak, les pronostics hippiques avec mes dernières minutes. Donc notre choix aujourd'hui, premier l'As, Jet de Busset. Second le 7, Quel Canto Bello. Troisième le 2, Kenza Kaluma. Quatrième le 6, Katsuki. Cinquième le 8, Keops Darem. Le second choix le 12, le 9 et le 4. Et à vous la fortune! 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
10: Radio Zigzag, la radio du Grand Robaltin, vous êtes les bienvenus sur votre radio locale et on va vous parler de la météo qui sera pas du tout terrible, je vous le dis tout de suite, pour ce pont du jeudi de l'Ascension si vous le faites. On vous donnera une première tendance. Tout d'abord pour ce lundi 11, assez variable, la tendance de passage nuageux, d'éclaircies, de quelques averses et des températures maximales de l'ordre de 22 degrés. Pour mardi 12, alors ça sera probablement la plus belle journée de la semaine. Absolument, c'est un temps bien ensoleillé, il y a le Mistral qui refroidit un petit peu la masse d'air, pas plus de 17 degrés en vallée du Rhône. Et puis pour le mercredi 13, on voit déjà le retour de quelques nuages et des températures de l'ordre de 19 degrés. Le Mistral qui se calme. Alors oui, je vous ai parlé de la première tendance pour le pont de l'Ascension. Si vous le faites, eh ben écoutez, je vous donne la météo tendance. On est bien d'accord. Pour ce jeudi 14, jeudi de l'Ascension, c'est très nuageux avec peut-être même des orages dans l'après-midi, 18 degrés. Vendredi 15, on partirait sur un temps averse avec pas plus de 15 degrés. Et puis pour le prochain week-end, ça pourrait être variable et des températures qui ne dépasseront pas les 16 à 17 degrés. Voilà, c'est bien évidemment qu'une tendance. Vous revenez nous voir régulièrement sur Radio Zigzag, on vous tiendra au courant de l'évolution. Mais ne vous attendez pas au grand bleu, parce que on ne l'aura pas sur le Robaltin pour ce jeudi de l'Ascension, et même pour les jours après. Hein.
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17: Le 11 mai 1893, Henri Desgranges établit le record de l'heure. Desgranges, un nom célèbre dans l'univers de la petite reine. Tout de suite, son histoire.
18: Restons dans le domaine du vélo et parlons d'Henri Desgranges. Lui, le cyclisme sur piste, il en connaît un rayon, sans mauvais jeu de mots. Mais c'est sur les routes de France que sa postérité va s'écrire. Desgranges pousse ses premiers cris à Paris le 31 janvier 1865. C'est à la fin du 19e siècle qu'il va se passionner pour la petite reine, sur la piste tout d'abord, où il tente et réussit même à battre quelques records, dont celui de l'heure. L'heure, une épreuve d'endurance. Et l'endurance, c'est son dada à Henri. Mais pas que, Desgranges se destine à devenir journaliste, en même temps de son activité de directeur de vélodrome. Le vélo dans la peau, véritablement. À l'aube des années 1900, il devient le directeur du quotidien sportif L'Autovélo, et c'est en 1903 que tout s'accélère pour Henri Desgranges. En compagnie de quelques collaborateurs, de son réseau et avec l'appui de son journal, il va être l'instigateur de ce qui deviendra la plus grande course cycliste du monde, je parle là du Tour de France. Nous sommes là au début du mois de juillet 1903, lorsque la première grande boucle s'élance avec une soixantaine de participants prêts à avaler les 2400 kilomètres qui composent le parcours de cette édition originelle. Il chapeautera ainsi la course jusqu'au début du second conflit mondial en 1939. Henri Desgranges disparaît en 1940, mais encore aujourd'hui sa mémoire se retrouve tous les étés, car si on observe bien le maillot jaune durant le Tour de France, on peut apercevoir apparaître deux lettres sur ce maillot, un H et un D, tout bonnement les initiales d'Henri Desgranges.
17: Allez, on se donne rendez-vous demain pour d'autres histoires d'un jour avec Mémoire Sport.
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4: Ce 17 mai aura lieu l'Urban Trail d'Étoiles. Participez donc à cette première édition de l'Urban Trail d'Étoiles, organisée par l'association Véor Montoison. C'est au départ du stade de foot, parti pour un parcours urbain pensé pour être varié au plus près du village et de ses ambiances. L'itinéraire vous amènera dans les rues typiques d'Étoiles, à la découverte du patrimoine local et des lieux emblématiques du village, entre passages étroits, petites montées, recoins inattendus et portions plus roulantes. Le parcours enchaîne des sections variées qui rendent de la course vivante et rythmée, le tout porté par une organisation locale et une ambiance conviviale. Deux distances sont proposées pour les adultes, 5 et 10 km, ainsi qu'une course enfant, un plaisir non chronométré là, autour du stade pour permettre à chacun de participer en solo, en famille ou entre amis. Ce 17 mai, c'est à partir de 9h45, rendez-vous au stade d'Étoiles-sur-Rhône. Ce 17 mai, à Romans, il y aura une visite guidée avec les belles demeures de Romans, une visite exclusive qui vous ouvrira les portes d'une sélection de demeures parmi les plus belles de la vieille ville, un témoignage de l'histoire de Romans à travers leurs belles demeures. Le rendez-vous est fixé ce 17 mai à 14h30 à la Maison du Mouton, aux 5 rue du Mouton, à Romans-sur-Isère. Plus d'infos sur valence-romans-aglo.fr. Une conférence ce 20 mai à Valence avec Madame de Sévigné dans le patrimoine départemental, mythe ou réalité. On estime à 900 le nombre de lettres de la marquise de Sévigné à sa fille à Grignan, où la marquise séjournera à 3 reprises pour plusieurs semaines. Que reste-t-il aujourd'hui dans les murs de ces passages et de cette époque faste? Et dans quelle mesure la notoriété de Sévigné a-t-elle assuré la préservation du château? Le patrimoine sévignien est-il héritage ou invention? Autant de questions qui seront abordées lors de cette intervention. Ce 20 mai, c'est à 18h30, à la salle Maurice Pic, située au 26 avenue du Président Herriot, à Valence. Et vous trouverez toutes les infos sur 2026annéesévigné.ladrome.fr.

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1: Et ce 23 mai, à Romans, aura lieu la Viral Battle 8 Culture Urbaine. Viral Battle, c'est le rendez-vous incontournable et gratuit pour vibrer au rythme des cultures urbaines. Et au programme de cette 8e édition, 14h à 20h, initiation et live painting avec Cyril Ossir. 14h15, projection de film avec Bad Beach, la plus belle revanche du rap, plus un échange avec la réalisatrice Morane Obert-Degrunt. 15h-19h, DJ set by Cool Club qui invite Le Million. 15h45, initiation dans hip-hop, tout niveau avec Bad Wind. 17h, Sifa Rap, du freestyle en live avec nos confrères de Radio Méga et IAPDB. 18h15, show et jam de danse avec La Fougue. Et 19h30, le concert showcase avec Silver Straw Gang. Une journée immersive entre performances et rencontres pour les passionnés comme les curieux à vivre en famille ou entre amis à la Cordeau ce samedi 23 mai. De 14h à 20h, la Cordeau, c'est à la Cité de la Musique, au 3 Quai Sainte-Claire, à Romans. Toutes les infos sur lacordeau.com. Ce 23 mai, à Montédier, ce sera les 40 ans de la CRIRAD, avec conférences, spectacles, concerts et animations. Depuis 40 ans, la CRIRAD fait la lumière sur la radioactivité. Conférences, théâtre d'impro, concerts, stands, animations, buvettes et food truck. Rejoignez-les pour partager ce moment de mémoire, d'échange et de fête. Ça se passera à la salle Marcel Pagnol à Montélier pour un événement mêlant expertise indépendante, conférences, discussions et animations artistiques. Et pour rappel, la CRIRAD a été fondée en mai 1986 suite à l'accident nucléaire de Tchernobyl en Ukraine. L'association revient sur ses 4 décennies d'engagement citoyen et scientifique autour des risques liés à la radioactivité. Un événement scientifique et festif pour tous et toutes. Ce 23 mai, c'est à partir de 9h à la salle Marcel Pagnol à Montélier. Plus d'infos sur CRIRAD, CRIRAD.org.
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0: Du 8 au 10 mai, du côté de Crépol, ce sera le festival de l'épouvantail. Le comité d'animation de Crépol organise la traditionnelle fête de l'épouvantail sur le thème « Les épouvantails remontent le temps » avec vendredi un concours de pétanque barbecue, le samedi animation pour les enfants, concerts et feux d'artifice et le dimanche, vide-grenier, marché de l'artisanat, marché aux plantes et légumes de 8h à 17h, exposition et défilé de chars. Une fête foraine sur 3 jours du 8 au 10 mai au centre du village à Crépol. Il y aura une conférence ce 23 mai à Mourses avec le grand siècle des âmes, les arts religieux au temps de la marquise de Sévigné, une conférence par Julien Béchard, archiviste historien et chargé de cours, qui présentera la spiritualité du XVIIe siècle en l'illustrant avec les objets de l'exposition Le grand siècle des âmes, les arts religieux au temps de la marquise de Sévigné. Ça sera donc ce 23 mai à 18h au musée d'art sacré à Mourses. Toutes les infos sur muséeartsacré.fr.
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2: Bonjour, c'est Didier Floc. Aujourd'hui, le chemin des couleurs à Valence. Ce chemin a donné son nom à la zone commerciale que nous connaissons actuellement. Il s'appellerait ainsi, selon certains, en raison d'une déformation de couleuvre, qui ajoute sans preuve qu'à cet endroit abondaient ces serpents. Le nom d'origine serait plutôt colure, du latin colio, qui signifie couler autour, arroser. L'abondance des eaux sur ce plateau pourrait être l'explication de ce nom.
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1: Parlons aujourd'hui du site incontournable qu'est le musée du protestantisme dauphinois. Dans un village médiéval autrefois commanderie de l'ordre des hospitaliers, le musée est installé dans l'ancienne demeure d'un chevalier, devenu après maison commune du village et temple protestant. Un des rares temples en France ayant survécu aux destructions des guerres de religion, dont il présente des souvenirs, vieilles bibles, menottes, un modèle de galère. Sont remarquables les tribunes d'époque. Possibilité de randonnée également, avec comme point de départ le sentier de randonnée européen, intitulé « Sur les pas des Huguenots ». Possibilité de visite individuelle, en permanence, mais aussi sur demande, ou également en groupe, taille de groupe maximale, 55 personnes. Le musée du protestantisme dauphinois est situé au vieux village du Pouet-Laval. Notez également que c'est gratuit pour les moins de 18 ans.
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0: Une soirée intitulée « Voyage au XVIIIe siècle » dans le cadre des Nuits européennes des musées. Ça sera ce 23 mai à Valence. Au cours de cette soirée conviviale et festive, voyager au cœur du siècle et des Lumières et plonger dans l'univers de l'art et de l'élégant lors d'un bal costumé du XVIIIe siècle où l'histoire rencontre la danse. Dans vos plus beaux atouts, vous découvrirez les pas et les usages des bals d'autrefois en dansant avec les membres de l'association de reconstitution historique, pomponnée et culottée, précédant le bal en première partie de soirée. Une déambulation costumée et une conférence habillage seront également au programme. Le musée mettra à disposition des costumes et accessoires. Il y aura également un concert avec le quatuor Quintes et Muses qui proposera un accompagnement musical pendant une partie de la soirée. Et ensuite, l'école Jules Michelet de Valence, accompagnée par la danseuse et chorégraphe Valeria Giga de la compagnie Lapkin et l'ensemble des élèves du dispositif art plastique, vous présentera son projet d'éducation artistique de 19h à 20h sur le plateau des Mosaïques. Tout cela ce 23 mai à partir de 19h au musée aux 4 places des Ormeaux à Valence. Toutes les infos sur museedevalence.fr. Concert super-héros ce 20 mai à Valence avec l'univers musical Marvel DC Comics. C'est par le prisme de l'évolution des musiques qui les ont accompagnés que je vous propose de les redécouvrir lors de ce concert. Une conférence sans super-pouvoir mais dans une super ambiance. Une formation constituée des grands élèves instrumentistes avant du conservatoire, l'orchestre Résonance œuvre à la création d'un répertoire original riche et varié. Batman, Wonder Woman, Superman, Spider-Man, Avengers ou X-Men, qu'ils viennent de DC Comics ou de l'univers Marvel, nous connaissons tous d'une manière ou d'une autre ces super-héros et super-héroïnes. Et si la plupart ont fait l'objet d'adaptations cinématographiques récentes, tous ont eu une vie bien avant et pour certains depuis les années 60. Une atmosphère festive, portée par l'orchestre Résonance, dirigé par Stéphane Ducroz, les arrangements et orchestrations des étudiants de la classe de musique à l'image du conservatoire et les explications et commentaires de Nathaël Berguez. Ce 20 mai, c'est à partir de 20h30 au conservatoire, au 32 avenue Georges Clémenceau à Valence. Toutes les infos sur conservatoire.valenceromanaglo.fr.
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1: Il est 13h.
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2: Radio Zigzag, la radio du Grand Rovaltin, vous êtes les bienvenus sur votre radio locale et on va vous parler de la météo qui sera pas du tout terrible, je vous le dis tout de suite, pour ce pont du jeudi de l'Ascension si vous le faites. On vous donnera une première tendance. Tout d'abord pour ce lundi 11, c'est variable, la tendance de passage nuageux, d'éclaircies, de quelques averses et des températures maximales de l'ordre de 22 degrés. Pour mardi 12, alors ça sera probablement la plus belle journée de la semaine. Absolument, c'est un temps bien ensoleillé, il y a le Mistral qui refroidit un petit peu la masse d'air, pas plus de 17 degrés en vallée du Rhône. Et puis pour le mercredi 13, on voit déjà le retour de quelques nuages et des températures de l'ordre de 19 degrés. Le Mistral qui se calme. Alors oui, je vous ai parlé de la première tendance pour le pont de l'Ascension. Si vous le faites, eh ben écoutez, je vous donne la météo tendance. On est bien d'accord. Pour ce jeudi 14, jeudi de l'Ascension, c'est très nuageux avec peut-être même des orages dans l'après-midi. 18 degrés. Vendredi 15, on partirait sur un temps averse avec pas plus de 15 degrés. Et puis pour le prochain week-end, ça pourrait être variable et des températures qui ne dépasseront pas les 16 à 17 degrés. Voilà, c'est bien évidemment qu'une tendance. Vous revenez nous voir régulièrement sur Radio Zigzag, on vous tiendra au courant de l'évolution. Mais ne vous attendez pas au grand bleu, parce que on ne l'aura pas sur le Rovaltin pour ce jeudi de l'Ascension, et même pour les jours après.
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2: 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Et vous pourrez donner également votre sang en collecte mobile ce lundi 11 mai à Romans à la salle de Charles Michels de 14h30 à 18h30 ainsi qu'à Châtuzange-le-Goubet à la salle des fêtes et ce de 15h à 19h.
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1: Randonnée saisissante, de niveau difficile, mais ô combien fascinante aujourd'hui, dans notre chronique des sorties incontournables du côté de Saint-Julien en Vercors, vers le Pas de l'Allier et le Pas des Voûtes. Partez sur les traces des anciens chemins muletiers qui reliaient jadis le plateau du Vercors à la vallée de la Bourne. Cette randonnée vous offre un beau panorama sur les deux grands canyons du Vercors. Après une première partie en sous-bois, le Pas de l'Allier et son panorama grandiose s'offrent à vous. La randonnée devient alors un peu plus technique avec notamment le franchissement du Pas des Voûtes, avec un retour plus facile par les chemins forestiers du Bois de l'Allier. Balade durant laquelle vous pourrez par exemple, depuis le belvédère de la Porte Avant, admirer les falaises de Presles. 8,1 km pour environ 3 heures. Cette randonnée est donc de niveau difficile, un dénivelé de 859 mètres. Il s'agit d'une boucle qui mêlera les notions de géologie, histoire, patrimoine et somptueux point de vue. Bonne balade à vous!
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2: Exposition au Musée européen de l'aviation de chasse du 7 février au 20 septembre. Avec Elle contre elle, l'aviation au féminin. Cette exposition met en lumière ces femmes courageuses qui ont sillonné les cieux et marqué l'histoire de l'aviation. Et ils vous attendent au Musée européen de l'aviation de chasse de Montélimar pour vous faire découvrir ces parcours héroïques. Au début du XXe siècle, alors que l'aviation en était à ses premiers battements d'ailes, des femmes ont choisi de s'élever au-delà des normes sociales pour conquérir le ciel. 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Cette exposition rend hommage à ces pionnières, aventurières, intrépides, savantes et passionnées, techniciennes ingénieuses et pilotes d'exception. À travers des photographies d'époque et des archives, il est retracé le parcours de 20 femmes avec les traces indélébiles qu'elles ont laissées dans l'histoire de l'aviation. Leur héritage résonne aujourd'hui dans chaque cockpit, dans chaque école de pilotage et dans chaque rêve d'aviatrice en devenir. En célébrant ces femmes du ciel, nous réhabilitons leur place et rappelons que l'histoire de l'aviation est aussi profondément une histoire d'audace féminine. Cette exposition a pour but de mettre en lumière les femmes et d'encourager les femmes à intégrer le milieu aéronautique. 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
1: 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Un événement exceptionnel, une expérience inédite, ludique et immersive. Venez découvrir plus de 50 créatures préhistoriques à taille réelle qui surgissent au détour des allées du safari de Pogre dans un dialogue inédit avec les animaux vivants qui les entourent. Une aventure familiale où science et imaginaire marchent main dans la main et où chaque pas dans le parc devient un bond dans le temps. 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
1: Et aujourd'hui, découvrons Le Petit Dernier trouve sa place, le roman de Guillaume Faventines, aux éditions du Flair. Découvrez une histoire racontée par un enfant qui critique le monde des adultes et qui recherche sa place et essaie de comprendre la société qui l'entoure. Il n'est pas tendre avec les adultes qu'il remet à leur place et face à leurs responsabilités, mais il essaie aussi de trouver des solutions dans ce monde qu'il n'apprécie guère. Cette histoire suit avec humour et amour l'enfance et l'adolescence d'un petit dernier. À l'aube de ses 18 ans, il part faire un tour du globe à vélo avec son chat. 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
1: Dans le cadre de festival C'est Magique, ce 9 mai à Porte-les-Valences, Dory, spectacle et atelier. Dory nous invite à sa fête d'anniversaire et durant les préparatifs, elle se remémore ses âges passés et confie son parcours combatif sur les chemins de résilience. Aussi maladroite qu'audacieuse, entre contorsion et humour, elle s'emberlificote et perd l'équilibre et dégringole du haut d'elle-même. On rit, on chante et on se relève ensemble pour célébrer la vie. Un spectacle délicat autour d'un sujet sensible, le consentement. Ce 9 mai, c'est au parc Léo Lagrange de Porte-les-Valences. Toutes les infos sur train-théâtre.fr.
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2: Bonjour, bonjour, c'est l'actu du lundi. Le feuilleton Antavirus continue de passionner les téléspectateurs et les people.
3: Mais dis-moi pas que c'est pas vrai sur la tête du marsupilamisme. Le Antavirus, il va bientôt détrôner Marsupilamisme au cinéma.
2: Ah, ne craignez rien, Jamel, il n'est pas encore sorti sur les écrans géants. Dans l'épisode 292 de ce week-end, l'avion ramenant des Français a décollé et a atterri.
4: Oh, quel suspense! Ben quoi, on n'attend pas Patrick?
2: Et pourquoi vous êtes où, Franck Dubosc?
4: Coincé à Tenerife. On n'a pas voulu de moi dans l'avion du retour.
2: Mais pourquoi, vous étiez à bord du bateau de croisière?
4: Ah non, non, surtout pas, non, non, pour choper un virus. Non, non, je séjourne aux Canaries. Mais quand j'ai su qu'il y avait un avion du retour qui ramenait les Français, j'ai tout de suite postulé. Ils n'ont pas voulu de moi. Je suis Français, mince!
2: Et Français, oui, mais si vous n'étiez pas à bord du MV Ondius, le navire où a débuté l'épidémie, cet avion ne pouvait pas vous ramener. Il était exclusivement réservé aux passagers français, potentiellement porteurs du virus.
4: Eh, oh, chaperlipopette! Je suis Patrick Chirac, Didier Travolta, et moi aussi j'ai chopé un virus. Le virus du farniente aux Canaries. Sangria, tapas y fiesta. Un virus redoutable et contagieux.
2: Alors, si vous souffrez de ce virus, je vous conseille de rester en soins intensifs et en convalescence aux Canaries. Vous auriez tort de rentrer au pays.
4: Oh là, qu'est-ce que là? Si je rechute, je vous envoie la note. One again.
2: Pas facile la vie des stars. Il y avait du sport ce week-end, notamment du tennis de table, avec malheureusement la défaite de la France en demi-finale contre la Chine.
5: Ah ben moi je suis en colère les gars.
2: Et comme d'habitude, et pour quelle raison cette fois? Vous êtes déçu par cette défaite?
5: Ah non, pire que ça, hein. Moi je suis allé supporter les Bleus. J'ai même joué contre les frères Leblanc.
2: Non, les frères Lebrun.
5: Admettons, Lebrun. Quoi qu'en regardant bien, tu vois, il devrait plutôt s'appeler Leroux. Hein. Mais bon, c'est pas du tout le sujet. Hein.
2: Ah ben non, c'est pas du tout le sujet.
5: Le sujet, tu vois, c'est que j'avais toute ma panoplie du ping-ponger.
2: Vous voulez dire de pongiste?
5: Ouais, plongiste, ouais, si ça te fait plaisir. Bon. Alors je disais, j'étais équipé, tu vois, de raquettes, de balles, et je suis en colère, parce qu'à un moment, il y a un des frères, Lebrun, Félix ou Alex, je sais plus, il fait un smash terrible, mon vieux, et la balle est partie.
2: Ah oui, et elle est partie où, cette balle?
5: Ah bah, si je savais, c'est pour ça que je suis en colère, hein, parce que la balle, on sait pas où elle est partie, tu vois, hein. Une balle jaune toute neuve. Hein? Alors, qu'ils arrêtent, hein, les Lebrun, de taper comme des brutes. Surtout quand c'est pas leur balle. Oh, ben oui!
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3: Et il est temps de retrouver nos offres d'emploi sur la Drôme et l'Ardèche avec nos partenaires. France Travail Montélimar recherche conducteur ou conductrice de transport scolaire. C'est pour un CDI de 24 heures hebdomadaires. C'est la SRADA, société publique locale, qui recrute sur le secteur de Montélimar en contrat à temps partiel scolaire. Vous êtes titulaire du permis D avec FIBO FCO. Les débutants sont acceptés pour ce CDI de 24 heures hebdomadaires, lieu de travail Sud-Rhône-Alpes et déplacements en Drôme-Ardèche. France Travail et Pierre Latte recherche préparateur de commandes avec KCS5, homme ou femme. C'est pour un CDD de 2 mois de 35 heures hebdomadaires. Chez ICO, une référence dans le domaine de l'apiculture, producteur et distributeur de matériel apicole, vous serez chargé de la conduite de chariots élévateurs de catégorie 5, le stockage et le déstockage de marchandises en rack, de la préparation des commandes et des chargements et déchargements des camions. Une expérience de 1 an est demandée pour ce CDD de 2 mois. De 35 heures hebdomadaires, lieu de travail ICO Apiculture à Saint-Paul-Trois-Châteaux. France Travail au Bonheur recherche agent de maintenance, homme ou femme, c'est pour un CDD de 4 mois. Vous serez chargé de réaliser des opérations de petite maintenance, d'effectuer les travaux de débroussaillage et d'entretien des extérieurs, d'assurer le nettoyage, le démontage des pneus sur jantes et la fabrication de méga blocs. Les débutants sont acceptés, permis B, véhicule léger souhaité pour ce CDD de 4 mois, de 39 heures hebdomadaires, lieu de travail, plancher environnement à la ville d'Yeu. France Travail Montélimar recherche boulanger, homme ou femme, c'est pour un CDI de 35 heures hebdomadaires. Vous serez en charge de la fabrication ainsi que de la cuisson des produits de boulangerie. Une expérience de 2 ans est demandée, CAPBP et équivalent boulangerie exigé pour ce CDI de 35 heures hebdomadaires, lieu de travail boulangerie Sébastien à Montélimar.
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1: Il est 14h.
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2: Bonjour à tous. L'essentiel de l'actualité, la France durcit son dispositif face à l'antivirus. Un décret publié aujourd'hui précise les règles de quarantaine et d'isolement après le rapatriement de passagers du navire MV Andrews. Un premier cas positif a été confirmé d'ailleurs sur le territoire. Le décret prévoit des quarantaines pouvant aller jusqu'à 42 jours avec contrôle des préfets. Le procès en appel de Nicolas Sarkozy dans l'affaire du financement libyen de sa campagne présidentielle de 2007 entre dans une phase décisive avec le début des réquisitions du ministère public. Condamné en première instance à 5 ans de prison ferme, l'ancien président continue de clamer son innocence. Le parquet doit désormais livrer ses réquisitions avant la décision finale, attendue en novembre. Au Soudan, la situation humanitaire continue de se dégrader. L'ONU alerte sur au moins 880 civils tués par des frappes de drones entre janvier et avril. Le pays est entré dans sa quatrième année de guerre entre l'armée et les forces paramilitaires. Les frappes aériennes, notamment de drones, sont devenues massives et touchent principalement des zones civiles. Du football avec la 33e journée de Ligue 1, le Paris Saint-Germain a battu Brest 1-0 et se rapproche encore plus du titre. Lille prend la place de Lyon sur le podium. Le LOSC s'est imposé 1-0 à Monaco, alors que Lyon s'est incliné 2-1 face à Toulouse. Fin de ce flash, excellent après-midi à tous.
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1: L'Agence internationale de l'énergie tire la sonnette d'alarme. Les émissions de méthane liées aux énergies fossiles se maintiennent à des niveaux toujours très élevés. Selon son rapport Global Methane Tracker, publié le 4 mai dernier, ces émissions n'ont pas baissé en 2025. Elles sont même en légère hausse par rapport à l'année 2024 et restent donc proches des records historiques de 2019. Le secteur des énergies fossiles, pétrole, charbon et gaz, représente à lui seul 35% des émissions de méthane d'origine humaine dans le monde. Le pétrole reste donc le principal responsable devant le charbon et le gaz. Le méthane, gaz principal du gaz naturel, est inodore et invisible. Il s'échappe lors de l'extraction, du transport et de la distribution des combustions fossiles, notamment via les fuites dans les infrastructures. Globalement, environ 580 millions de tonnes de méthane sont rejetées chaque année dans l'atmosphère, dont 60% dû à l'activité humaine. L'agriculture arrive en tête, suivie de près par le secteur de l'énergie. Alors pourquoi c'est si grave? Le méthane possède un pouvoir réchauffant bien supérieur au CO2 sur le court terme. Il est responsable d'environ 30% de la hausse des températures mondiales depuis la révolution industrielle. Sa durée de vie plus courte dans l'atmosphère en fait une cible prioritaire. Réduire ses émissions permettrait d'obtenir des résultats climatiques rapides et mesurables. Malgré les engagements internationaux, les promesses de détection et réparation des fuites, la production record d'énergie fossile maintient ses émissions à un niveau alarmant. L'agence insiste donc, sans action forte et immédiate sur le méthane des fossiles, il sera extrêmement difficile d'atteindre les objectifs de l'accord de Paris.
2: J'adore le vin français, tout comme j'aime la langue française, c'est une langue merveilleuse. J'aime notamment les jurons français. Nom de Dieu, de putain, de bordel de merde, de saloperie, de connard, d'enculé de ta mère, vous voyez, c'est... J'adore ça.
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0: reprise des tubes sur Radio Zigzag d'ici quelques instants.
1: C'est l'heure de faire le tour des nouveautés séries de la semaine. On démarre avec Unconditional, une mère de famille remue ciel et terre pour faire libérer sa fille d'une prison russe. Mais au fil de son enquête, elle découvre une face cachée de la vie de sa fille.
2: Qu'est-ce qui se passe ?
3: Donnez-moi vos passeports.
2: Mais notre avion va décoller.
3: Votre fille a été arrêtée. Ils ont trouvé de la drogue dans son bagage.
4: Ils ont indiqué qu'ils comptaient l'inculper pour trafic de drogue. Ils ont requis 18 ans d'emprisonnement.
2: Pourquoi un passeport falsifié se retrouverait dans les affaires de Gali ?
1: La suite, c'est sur Apple Plus TV. La série Citadel revient pour une saison 2. Une équipe de tueurs d'élite se reforme pour partir à la recherche d'un psychopathe.
5: Paolo Braga aura très bientôt fini de mettre au point une technologie capable de manipuler n'importe quel esprit humain pour en faire un assassin.
6: Si on veut se donner une chance, il va nous falloir mon ancienne équipe.
5: Si Mason Cain a bien un talent, c'est celui de tuer des gens.
7: Alors c'est ça ton équipe de choc ?
1: Citadel, saison 2 à voir sur Prime Video. Enfin, une série adaptée d'une histoire vraie, Légende, raconte les aventures de simples agents de la douane au Royaume-Uni. Ils se lancent dans une mission d'infiltration dans un réseau de dealers.
8: La lutte contre l'héroïne est une priorité nationale. Vous pensez qu'une poignée d'agents des douanes pourra se mesurer aux plus grands trafiquants du pays ?
9: Sans le moindre doute.
10: Nous organisons une formation top secrète de 3 semaines à des fins de recrutement.
11: Vous serez confrontés au plus grand défi de votre existence.
1: Légende, c'est sur Netflix en ce moment. Voilà, c'est tout pour cette semaine. Bon visionnage.
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1: Il est 15h.
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2: Bonjour à tous. L'essentiel de l'actualité, la France durcit son dispositif face à l'antivirus. Un décret publié aujourd'hui précise les règles de quarantaine et d'isolement après le rapatriement de passagers du navire MV Andrews. Un premier cas positif a été confirmé d'ailleurs sur le territoire. Le décret prévoit des quarantaines pouvant aller jusqu'à 42 jours avec contrôle des préfets. Le procès en appel de Nicolas Sarkozy dans l'affaire du financement libyen de sa campagne présidentielle de 2007 entre dans une phase décisive avec le début des réquisitions du ministère public. Condamné en première instance à 5 ans de prison ferme, l'ancien président continue de clamer son innocence. Le parquet doit désormais livrer ses réquisitions avant la décision finale, attendue en novembre. Au Soudan, la situation humanitaire continue de se dégrader. L'ONU alerte sur au moins 880 civils tués par des frappes de drones entre janvier et avril. Le pays est entré dans sa quatrième année de guerre entre l'armée et les forces paramilitaires. Les frappes aériennes, notamment de drones, sont devenues massives et touchent principalement des zones civiles. Du football avec la 33e journée de Ligue 1, le Paris Saint-Germain a battu Brest 1-0 et se rapproche encore plus du titre. Lille prend la place de Lyon sur le podium. Le LOSC s'est imposé 1-0 à Monaco, alors que Lyon s'est incliné 2-1 face à Toulouse. Fin de ce flash, excellent après-midi à tous.
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1: Il est 16h.
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3: Bonjour et bienvenue dans le grenier d'Anto. Allez-y, installez-vous, ce grenier est votre grenier. Et aujourd'hui, je suis très content puisque j'ai trouvé une thématique qui me plaît plutôt pas mal. C'est une année bien précise. Une année bien précise chantée par Calogero. La voici, vous allez la découvrir cette année. Et toutes les chansons de l'émission seront de cette année-là. Eh oui, c'est un

Allez, vous êtes prêts? On reprend notre skate et direction l'année 1987. Et en 1987, le titre qui est resté 13 semaines en tête du top 50 avant de se faire détrôner par Francis Lalanne, c'est celui-ci. Un titre un peu exceptionnel par un groupe un peu particulier aussi, écrit et composé par Francis Vacher, Olivier Guillot et Jean-Jacques Lafont sous pseudo. Dans le clip, on pouvait voir Paul Prébois, Dick Rivers, Patrick Sébastien, Carlos, Sophie Darel, Moustache, Eric Chardin. Voici Licence 4. C'est Viens boire un petit coup à la maison.

Et oui, quand on vous parle de 1987, vous n'êtes pas là en train de vous dire « Bah oui, bah je me souviens, c'était licence 4 ». Non, ben non, effectivement. Et pourtant, le disque est resté 13 semaines en tête des ventes et dans le fameux top 50. Et puis, comme nous sommes à la radio, je me dois de vous rappeler que l'abus d'alcool est dangereux pour la santé et que c'est à consommer avec modération. Parce qu'on parle un petit peu de ça dans la chanson. Je sais pas si vous avez capté un peu les paroles, parce que on est quand même sur des textes, sur un texte plutôt soutenu. Donc, ouais, fallait vraiment comprendre le second degré. Qu'est-ce que j'allais dire, moi ? Eh bien oui, je vous ai dit que Licence 4, le 11 avril, s'est fait détrôner par Francis Lalanne. Et Francis Lalanne arrive à détrôner nos amis de Licence 4 grâce à ce titre-là. Ça s'appelle « On se retrouvera ». 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

Alors qu'il avait détrôné Licence 4 du haut du top 50, il se fait lui-même à son tour détrôner du haut du top 50 par Madonna. On se la classe quand même. Après Francis Lalanne, voici Madonna. Et la Isla Bonita, c'est un spécial 1987 que je vous propose aujourd'hui. Dans le grenier d'Anto, on n'est pas bien là ?

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Et c'est en 1987 que Caroline Loeb cartonne avec cette Watt. C'est la Watt, ça c'est la version originale que vous entendiez déjà à la radio dans les années 80 et en 1987 précisément, puisque c'est un petit peu l'objet de cette émission. C'est une thématique 1987. Mais qui arrive? Mais ne me dites pas qu'en 1987 il y avait Mylène Farmer. Ne me dites pas qu'en plus c'est Tristana qu'on va écouter. Eh bien je vous dis oui. Je suis en forme. C'est le grenier d'Anto, c'est une spéciale 1987. J'espère que ça vous rappelle des souvenirs. Allez, montez le son.

0: En 1987, elle faisait partie aussi des top 50, Corinne Charby, avec Pile ou Face. C'est un grenier d'Anto spécial 1987, mais qu'est-ce qui arrive pour la suite? C'est quoi ça?
1: Barbès.
2: Bienvenue, c'est Joe.
0: Elle commence sa carrière, qui sera extraordinaire et qui est toujours extraordinaire. J'ai eu la chance de la voir en live il n'y a pas longtemps. Voici Vanessa Paradis et Joe le taxi dans ce grenier d'Anto spécial

Le film est sorti en 86, mais sa bande originale, elle, est toujours dans les charts en 1987. Berlin et Take My Breath Away, forcément extrait de Top Gun. Vous êtes dans le grenier d'Anto. C'est une émission spéciale 1987. Et en France, en 1987, Kamel et Johnny chantaient ceci.

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1: C'est une spéciale 1987 aujourd'hui dans le grenier d'Anto après France Gall et LALA. Qui était donc dans les charts en 1987 c'est la question que nous nous posons depuis tout à l'heure. Et là, peut-être vous avez déjà reconnu ce titre immense de Bernard Lavilliers. Voici Noir et Blanc dans le grenier d'Anto. Bienvenue.
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matin dans le grenier d'Anto. Merci beaucoup d'avoir suivi cette émission. Cette émission qui était dédiée à l'année 1987. Alors peut-être que dans l'émission se sont glissés des titres qui sont sortis l'année d'avant, en 86, mais on était vraiment sur qu'est-ce qui était encore dans les charts dans l'année 1987, qu'est-ce qu'on écoutait à la radio, qu'est-ce qu'on entendait en nouveauté cette année-là, en 1987. Cette chanson en faisait partie. Et puis, il y a un géant qui sort un album en 1987. C'est peut-être son album le plus iconique, avec Thriller qui est sorti en 82. C'est évidemment Michael Jackson qui sort l'album Bad. Nous sommes en août 1987 et on découvre ceci à la radio. Moi, je vous donne rendez-vous la semaine prochaine, ici même, aux mêmes horaires, pour un autre numéro du Grenier d'Anto. D'ici là, portez-vous bien.

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1: Il est 17h.
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2: Bonsoir à tous, à la une de l'actualité, cette fusillade qui a eu lieu cet après-midi à l'ouest de Nice. Deux individus à bord d'un véhicule ont ouvert le feu avant de prendre la fuite. Bilan, au moins deux morts et plusieurs blessés. Il y a à peine deux jours, deux jeunes de 15 et 17 ans ont été blessés par balle lors de deux fusillades à Nice. Sébastien Lecornu doit recevoir des épidémiologistes à Matignon ce soir pour faire le point sur l'antivirus. Une Française, passagère du navire MV Ondius, a développé des symptômes après son évacuation hier soir. Au total, on compte 22 cas contacts en France et 7 cas confirmés dans le monde. Deux patients sont en cours d'examen. Les prix de l'essence repartent à la hausse en France sous l'effet de la guerre au Moyen-Orient. Selon les données du ministère de la Transition écologique, le litre de sans-plomb 95 E10 a encore augmenté de 2 centimes la semaine dernière. Il atteint désormais 2,03 € en moyenne, son plus haut niveau depuis juin 2022. Le diesel, lui, reste quasiment stable à 2,16 € le litre. L'acteur et humoriste Michael Youn, victime d'un homejacking ce matin à Aix-en-Provence. Deux hommes cagoulés et armés se sont introduits au domicile du comédien alors que sa compagne et leurs enfants étaient présents. Les suspects sont repartis avec des bijoux et de l'argent. Une enquête pour extorsion avec armes en bande organisée est ouverte. Les Français donnent moins aux associations. D'après le dernier baromètre Solidarité Apprenti d'Auteuil, moins de la moitié des Français a fait un don l'an dernier, un niveau inédit depuis 2019. En cause notamment la baisse du pouvoir d'achat et les inquiétudes sur l'avenir. Écoutez ces Français au micro de Mylène Desbac.
3: Parce que j'ai l'a priori assez négatif sur le Secours populaire et le Resto du cœur, ma foi, non. Je ne suis pas très attiré par ces associations. J'ai l'impression que pas mal en profitent à tort.
4: Bon, y a la crise, c'est sûr, hein, la baisse du pouvoir d'achat, les gens font attention. Après, à qui ça va, en fait? À des gens qui sont peut-être déjà très aidés, peut-être ne travaillent pas ou se débrouillent mal, j'en sais rien. Voilà. Il n'y a pas de transparence, en effet. Je préfère donner pour les animaux.
2: Et les Français donnent en moyenne 336 € dans la recherche médicale, l'aide aux plus démunis et pour les animaux. Enfin, J-1 avant le lancement du 79e Festival de Cannes. L'affiche mythique de l'événement a été déposée sur la façade du Palais des Festivals. Plusieurs temps forts sont attendus pour cette première journée. La projection du film de John Travolta en tant que réalisateur, une palme d'or remise à Peter Jackson et puis un concert de la chanteuse Théodora. Voilà, c'est la fin de ce flash. Excellente fin de journée à tous.
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5: Votre météo locale sur le Romvaltin, merci d'être avec nous, c'est Radio Zigzag. Alors, ça donne quoi? Eh bien écoutez, pour demain, mardi 12, c'est la plus belle journée de la semaine. Faudra en profiter. C'est du soleil, on a du Mistral, 50 km/h. Demain matin, au lever du jour, on attend 11 degrés sur Valence et Romans. Et dans l'après-midi, pas plus de 17 degrés. Oui, mais ça, c'est à cause du Mistral. Mercredi 13, le Mistral faiblit. Du coup, les nuages reviennent. Tendance de passage nuageux et d'éclaircies. Température 19 degrés. Et puis pour le jeudi 14, eh oui, jeudi de l'Ascension, qu'est-ce qu'il donne? Ah bah, il sera pas terrible. Hein. Du tout même, j'allais vous dire. C'est un temps changeant. Avec quelques éclaircies, des averses, peut-être même un coup de tonnerre noyé dans la masse et des températures qui ne dépasseront pas les 16 degrés. Voilà, si vous voulez une première tendance sur tout le week-end, si vous faites le viaduc du 14, écoutez, vous allez sur le www.radiozigzag.com dans la rubrique météo.
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2: Bonsoir à tous. L'essentiel de l'actualité, cette fusillade qui a eu lieu cet après-midi à l'ouest de Nice. Deux individus à bord d'un véhicule ont ouvert le feu avant de prendre la fuite. Bilan, au moins deux morts et plusieurs blessés. Il y a à peine deux jours, deux jeunes de 15 et 17 ans ont été blessés par balle lors de deux fusillades à Nice. Sébastien Lecornu doit recevoir des épidémiologistes à Matignon ce soir pour faire le point sur l'antivirus. Une Française, passagère du navire MV Ondius, a développé des symptômes après son évacuation hier soir. Au total, on compte 22 cas contacts en France et 7 cas confirmés dans le monde. Deux patients sont en cours d'examen. Les prix de l'essence repartent à la hausse en France sous l'effet de la guerre au Moyen-Orient. Le litre de sans-plomb 95 E10 a encore augmenté de 2 centimes la semaine dernière. Il atteint désormais 2,03 € en moyenne, son plus haut niveau depuis juin 2022. Le diesel, lui, reste quasiment stable à 2,16 € le litre. Enfin, J-1 avant le lancement du 79e Festival de Cannes. Plusieurs temps forts sont attendus pour cette première journée. La projection du film de John Travolta en tant que réalisateur. Une palme d'or remise à Peter Jackson et puis un concert de la chanteuse Théodora. Voilà pour l'essentiel. Bonne fin de journée à tous.
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2: Vous souhaitez travailler dans l'administration? Pourquoi pas? C'est vrai que l'administration constitue un vaste secteur d'activité qui offre une grande variété d'emplois et qui obéit à des conditions de recrutement particulières. Afin de bien cibler les emplois correspondant à vos choix professionnels, il convient de bien se renseigner sur les différentes fonctions publiques et leurs métiers et de choisir le mode d'accès correspondant à votre situation ou à vos projets d'évolution professionnelle. Consultez donc le répertoire des métiers de chaque fonction publique. Alors, comment y accéder? Certains emplois sont accessibles sans concours, mais la plupart ne sont accessibles, autant le savoir, que par concours. Donc renseignez-vous sur les dates et conditions d'inscription au concours éventuel vous permettant d'accéder aux emplois que vous souhaitez exercer dans la fonction publique de l'État, la fonction publique hospitalière, dans la fonction publique territoriale, dans les institutions européennes ou bien encore à l'assistance publique Hôpitaux de Paris. Informez-vous sur les préparations au concours auxquelles vous envisagez de vous présenter, notamment en consultant les sites suivants: le site de la documentation française à la rubrique Préparation au concours, le site du Centre national d'enseignement à distance à la rubrique Concours de la fonction publique, et vérifiez si vous êtes ou non éligible aux allocations pour la diversité dans la fonction publique. Certains postes de catégorie C sont accessibles sans concours, notamment par voie du parcours d'accès aux carrières de la fonction publique territoriale, hospitalière et d'État. La consultation de la liste des postes sans concours s'effectue pour ceux ouverts dans la fonction publique d'État sur Internet, pour ceux ouverts dans la fonction publique territoriale sur Internet, dans la presse ou bien encore dans les agences Pôle emploi, et pour ceux ouverts dans la fonction publique hospitalière, dans les locaux et sur les sites Internet des établissements hospitaliers qui réalisent les recrutements, dans les agences Pôle emploi et dans la presse locale. Vous pouvez répondre à une offre d'emploi par contrat diffusée par un employeur public, notamment sur la bourse interministérielle de l'emploi public, sur la bourse de l'emploi de la fonction publique territoriale, sur la bourse de l'emploi de la fonction publique hospitalière, dans la presse ou dans les agences Pôle emploi. Notez encore que les employeurs publics peuvent faire appel dans certains cas à des travailleurs intérimaires.
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1: Il est 18h.
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2: Bonsoir à tous, à la une de l'actualité, cette fusillade qui a eu lieu cet après-midi à l'ouest de Nice. Deux individus à bord d'un véhicule ont ouvert le feu avant de prendre la fuite. Bilan, au moins deux morts et plusieurs blessés. Il y a à peine deux jours, deux jeunes de 15 et 17 ans ont été blessés par balle lors de deux fusillades à Nice. Sébastien Lecornu doit recevoir des épidémiologistes à Matignon ce soir pour faire le point sur l'antivirus. Une Française, passagère du navire MV Ondius, a développé des symptômes après son évacuation hier soir. Au total, on compte 22 cas contacts en France et 7 cas confirmés dans le monde. Deux patients sont en cours d'examen. Les prix de l'essence repartent à la hausse en France sous l'effet de la guerre au Moyen-Orient. Selon les données du ministère de la Transition écologique, le litre de sans-plomb 95 E10 a encore augmenté de 2 centimes la semaine dernière. Il atteint désormais 2,03 € en moyenne, son plus haut niveau depuis juin 2022. Le diesel, lui, reste quasiment stable à 2,16 € le litre. L'acteur et humoriste Michael Youn, victime d'un homejacking ce matin à Aix-en-Provence. Deux hommes cagoulés et armés se sont introduits au domicile du comédien alors que sa compagne et leurs enfants étaient présents. Les suspects sont repartis avec des bijoux et de l'argent. Une enquête pour extorsion avec armes en bande organisée est ouverte. Les Français donnent moins aux associations. D'après le dernier baromètre Solidarité Apprenti d'Auteuil, moins de la moitié des Français a fait un don l'an dernier, un niveau inédit depuis 2019. En cause notamment la baisse du pouvoir d'achat et les inquiétudes sur l'avenir. Écoutez ces Français au micro de Mylène Desbac.
3: Parce que j'ai l'a priori assez négatif sur le Secours populaire et le Resto du cœur, ma foi, non. Je ne suis pas très... attiré par ces associations. J'ai l'impression que pas mal en profite.
4: Bon, il y a la crise, c'est sûr, hein, la baisse du pouvoir d'achat, les gens font attention. Après, à qui ça va, en fait ? À des gens qui sont peut-être déjà très aidés, peut-être ne travaillent pas ou se débrouillent mal, j'en sais rien. Voilà. Il n'y a pas de transparence, en effet. Je préfère donner pour les animaux.
2: Et les Français donnent en moyenne 336 € dans la recherche médicale, l'aide aux plus démunis et pour les animaux. Enfin, J-1 avant le lancement du 79e Festival de Cannes. L'affiche mythique de l'événement a été déposée sur la façade du Palais des Festivals. Plusieurs temps forts sont attendus pour cette première journée. La projection du film de John Travolta en tant que réalisateur, une palme d'or remise à Peter Jackson et puis un concert de la chanteuse Théodora. Voilà, c'est la fin de ce flash. Excellente fin de journée à tous.
0: 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L'Agence internationale de l'énergie tire la sonnette d'alarme. Les émissions de méthane liées aux énergies fossiles se maintiennent à des niveaux toujours très élevés. Selon son rapport Global Methane Tracker, publié le 4 mai dernier, ces émissions n'ont pas baissé en 2025. Elles sont même en légère hausse par rapport à l'année 2024 et restent donc proches des records historiques de 2019. Le secteur des énergies fossiles, pétrole, charbon et gaz, représente à lui seul 35% des émissions de méthane d'origine humaine dans le monde. Le pétrole reste donc le principal responsable devant le charbon et le gaz. Le méthane, gaz principal du gaz naturel, est inodore et invisible. Il s'échappe lors de l'extraction, du transport et de la distribution des combustions fossiles, notamment via les fuites dans les infrastructures. Globalement, environ 580 millions de tonnes de méthane sont rejetées chaque année dans l'atmosphère, dont 60% dû à l'activité humaine. L'agriculture arrive en tête, suivie de près par le secteur de l'énergie. Alors pourquoi c'est si grave ? Le méthane possède un pouvoir réchauffant bien supérieur au CO2 sur le court terme. Il est responsable d'environ 30% de la hausse des températures mondiales depuis la révolution industrielle. Sa durée de vie plus courte dans l'atmosphère en fait une cible prioritaire. Réduire ses émissions permettrait d'obtenir des résultats climatiques rapides et mesurables. Malgré les engagements internationaux, les promesses de détection et réparation des fuites, la production record d'énergie fossile maintient ses émissions à un niveau alarmant. L'agence insiste donc, sans action forte et immédiate sur le méthane des fossiles, il sera extrêmement difficile d'atteindre les objectifs de l'accord de Paris.
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2: Votre météo locale sur le Robaltin, merci d'être avec nous, c'est Radio Zigzag. Alors, ça donne quoi ? Eh bien écoutez, pour demain, mardi 12, c'est la plus belle journée de la semaine. Faudra en profiter. C'est du soleil, on a du Mistral, 50 km/h. Demain matin, au lever du jour, on attend 11 degrés sur Valence et Romans. Et dans l'après-midi, pas plus de 17 degrés. Oui, mais ça, c'est à cause du Mistral. Mercredi 13, le Mistral faiblit. Du coup, les nuages reviennent. Tendance de passage nuageux et d'éclaircie. Température 19 degrés. Et puis pour le jeudi 14, eh oui, jeudi de l'Ascension, qu'est-ce qu'il donne ? Ah bah, il sera pas terrible. Du tout même, j'allais vous dire. C'est un temps changeant. Avec quelques éclaircies, des averses, peut-être même un coup de tonnerre noyé dans la masse et des températures qui ne dépasseront pas les 16 degrés. Voilà, si vous voulez une première tendance sur tout le week-end, si vous faites le viaduc du 14, écoutez, vous allez sur le www.radiozigzag.com dans la rubrique météo.
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2: Bonsoir à tous, à la une de l'actualité, cette fusillade qui a eu lieu cet après-midi à l'ouest de Nice. Deux individus à bord d'un véhicule ont ouvert le feu avant de prendre la fuite. Bilan, au moins deux morts et plusieurs blessés. Il y a à peine deux jours, deux jeunes de 15 et 17 ans ont été blessés par balle lors de deux fusillades à Nice. Sébastien Lecornu doit recevoir des épidémiologistes à Matignon ce soir pour faire le point sur l'antivirus. Une Française, passagère du navire MV Ondius, a développé des symptômes après son évacuation hier soir. Au total, on compte 22 cas contacts en France et 7 cas confirmés dans le monde. Deux patients sont en cours d'examen. Les prix de l'essence repartent à la hausse en France sous l'effet de la guerre au Moyen-Orient. Selon les données du ministère de la Transition écologique, le litre de sans-plomb 95 E10 a encore augmenté de 2 centimes la semaine dernière. Il atteint désormais 2,03 € en moyenne, son plus haut niveau depuis juin 2022. Le diesel, lui, reste quasiment stable à 2,16 € le litre. L'acteur et humoriste Michael Youn, victime d'un homejacking ce matin à Aix-en-Provence. Deux hommes cagoulés et armés se sont introduits au domicile du comédien alors que sa compagne et leurs enfants étaient présents. Les suspects sont repartis avec des bijoux et de l'argent. Une enquête pour extorsion avec armes en bande organisée est ouverte. Les Français donnent moins aux associations. D'après le dernier baromètre Solidarité Apprenti d'Auteuil, moins de la moitié des Français a fait un don l'an dernier, un niveau inédit depuis 2019, en cause notamment la baisse du pouvoir d'achat et les inquiétudes sur la

0: Je préfère donner pour les animaux.
1: Et les Français donnent en moyenne 336 euros dans la recherche médicale, l'aide aux plus démunis et pour les animaux. Enfin, J-1 avant le lancement du 79e Festival de Cannes, l'affiche mythique de l'événement a été déposée sur la façade du Palais des Festivals. Plusieurs temps forts sont attendus pour cette première journée. La projection du film de John Travolta en tant que réalisateur, une palme d'or remise à Peter Jackson et puis un concert de la chanteuse Théodora. Voilà, c'est la fin de ce flash. Excellente fin de journée à tous.
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4: Le 11 mai 1893, Henri Desgranges établit le record de l'heure. Desgranges, un nom célèbre dans l'univers de la petite reine. Tout de suite, son histoire.
5: Restons dans le domaine du vélo et parlons d'Henri Desgranges. Lui, le cyclisme sur piste, il en connaît un rayon, sans mauvais jeu de mots. Mais c'est sur les routes de France que sa postérité va s'écrire. Desgranges pousse ses premiers cris à Paris le 31 janvier 1865. C'est à la fin du 19e siècle qu'il va se passionner pour la petite reine, sur la piste tout d'abord, où il tente et réussit même à battre quelques records, dont celui de l'heure. L'heure, une épreuve d'endurance. Et l'endurance, c'est son dada à Henri. Mais pas que, Desgranges se destine à devenir journaliste, en même temps de son activité de directeur de vélodrome. Le vélo dans la peau, véritablement. À l'aube des années 1900, il devient le directeur du quotidien sportif L'Autovélo, et c'est en 1903 que tout s'accélère pour Henri Desgranges. En compagnie de quelques collaborateurs, de son réseau et avec l'appui de son journal, il va être l'instigateur de ce qui deviendra la plus grande course cycliste du monde. Je parle là du Tour de France. Nous sommes là au début du mois de juillet 1903, lorsque la première grande boucle s'élance avec une soixantaine de participants prêts à avaler les 2400 kilomètres qui composent le parcours de cette édition originelle. Il chapeautera ainsi la course jusqu'au début du second conflit mondial en 1939. Henri Desgranges disparaît en 1940, mais encore aujourd'hui sa mémoire se retrouve tous les étés, car si on observe bien le maillot jaune durant le Tour de France, on peut apercevoir apparaître deux lettres sur ce maillot, un H et un D, tout bonnement les initiales d'Henri Desgranges.
4: Allez, on se donne rendez-vous demain pour d'autres histoires d'un jour avec Mémoire Sport.
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3: Salut à tous, l'ébéniste menuisier ou ébéniste menuisière met en forme et assemble à l'unité ou petite série du mobilier, siège, armoire, régional de style, rustique ou contemporain, en bois massif ou plaqué manuellement ou à l'aide de machines selon les règles de sécurité. La personne peut reproduire ou restaurer des pièces anciennes, mobilier, appliquer des produits de protection ou décorer des meubles, marqueterie, sculpture. Il peut coordonner une équipe et diriger une structure. L'activité de cet emploi s'exerce au sein d'entreprises artisanales, de manufactures, d'organismes culturels ou du patrimoine, d'établissements publics, de collectivités territoriales ou en indépendant, en contact avec des clients et différents intervenants. La profession s'exerce en atelier, parfois au domicile du client, en environnement poussiéreux et implique la manipulation de charges et d'outils coupants. Ce métier est accessible avec un diplôme de niveau CAP, BEP à bac professionnel, brevet de compagnon en art du bois, ébénisterie. Enfin, il est également accessible avec une expérience professionnelle dans le secteur du bois sans diplôme particulier.
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1: Il est 19h.
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1: 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Plus belle la mort. Enquête sur les rites funéraires de la préhistoire. C'est l'événement du mois. La nouvelle exposition temporaire du grand site de France de Lavenne d'Orniac débute en mai. Elle vous accueillera de mai 2026 à novembre 2028. Elle a pour ambition, en l'absence de toute source écrite, de reconstituer des gestes funéraires vieux de plusieurs millénaires et nous permettre de comprendre comment les sociétés préhistoriques ont apprivoisé la mort pour mieux organiser la vie. Entre approche scientifique et récit, elle explore des questions universelles. Que fait-on des morts? Que disent-ils de nous? Et que nous reste-t-il de ces pratiques aujourd'hui? Au fil des saisons, un large programme d'événements culturels en lien avec le thème accompagnera ce nouvel opus qui met en valeur fouilles préventives et collections inédites. Ouverte tous les jours, comme le grand site de France de Lavenne d'Orniac, l'exposition est à découvrir à la Cité de la Préhistoire entre 10h et 19h à partir de début mai.
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0: Du 8 au 10 mai, ça sera le Festival des Jardins à Tournon-sur-Rhône, Étain l'Ermitage. Le Festival des Jardins revient pour sa 5e édition. Pendant 3 jours, théâtre, musique, littérature et spectacle jeune public s'invitent dans les lieux du quotidien, imaginés par un collectif de citoyens et citoyennes et portés par la Compagnie du Vent dans les Collines. Ce festival, imaginé par un collectif de citoyens et citoyennes et porté par la Compagnie du Vent dans les Collines, défend une façon simple et chaleureuse de partager le spectacle vivant. Les représentations prennent place dans les lieux non dédiés, cours d'école végétalisés, jardins de particuliers, bars ou autres espaces du quotidien, transformer le temps d'un moment en scène éphémère, fidèle à son ancrage territorial. Le festival met également à l'honneur des artistes locaux venus de la Drôme et de l'Ardèche et invite habitants curieux et passionnés à se retrouver autour d'expériences artistiques accessibles et conviviales du 8 au 10 mai à Tain-l'Ermitage et à Tournon-sur-Rhône. Plus d'infos auprès de duventdanslescollines.fr. Du 8 au 10 mai à Perrin, tournoi Beach Tennis BT1000 avec les meilleures joueuses et joueurs français. Avec vendredi 8, découverte de la discipline Beach Tennis, ouverte à tous, licenciés ou non licenciés, jeunes et adultes. Et le samedi et le dimanche, des tournois niveau national. C'est organisé par le comité Drôme Ardèche de tennis et c'est donc du 8 au 10 mai au Beach Park du site de Bellevue à Perrin et c'est de 14h à 18h. Toutes les infos sur dromardèche.ftt.fr.
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1: Bonjour, c'est Didier Floch. Aujourd'hui, la chapelle Saint-Christophe de Tain-l'Hermitage. Les premières traces de la chapelle Saint-Christophe furent trouvées dans un texte d'archives de l'an 1100. Construite vers le XIIe siècle sur les ruines d'un temple romain dédié à Hercule, au sommet du coteau de l'Hermitage, cette chapelle, appelée aussi chapelle de l'Hermitage, a été dédiée à Saint-Christophe par les bénédictins de Saint-André-le-Bas. En 1225, le noble chevalier Henri Gaspard de Sterimberg voulut se retirer du monde. La reine Blanche demanda aux bénédictins de lui attribuer un asile où régnerait la solitude et la paix. Aucun endroit ne convenait mieux que le sommet du coteau de Tegna. Au séjour du chevalier, à sa vie pénitente et monacale, se rattache le nom d'ermitage donné au coteau. Installé auprès de la chapelle Saint-Christophe, d'après la légende, il aurait défriché les coteaux et planté des plants de syrah, rapporté des croisades pour désaltérer les pèlerins. Elle fut occupée par des ermites jusqu'au XVIIIe siècle. En ruine, elle est reconstruite en 1861. La famille Jaboulet en est propriétaire depuis 1919 et l'a fait restaurer en 1980. Illuminée le soir, elle domine le vignoble de l'Ermitage.
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1: Mademoiselle, mademoiselle, savez-vous pourquoi la rue s'appelle comme ça?
2: Non, mon gros bêta.
1: Eh bien, découvrez l'origine des noms de lieux du Grand Rovaltin sur Radio Zigzag, présenté en alternance par Rania et votre serviteur Didier Floc. Bonjour, c'est Didier Floc. Aujourd'hui, la place de la paix et la rue de Coulmiers à Valence. La place de la paix évoque la cessation des hostilités franco-prussiennes, le 10 mai 1871. Elle s'est appelée précédemment place Jappe-Renard, cette dernière appellation ayant longtemps été conservée au quartier, qui a vu s'édifier la salle Sainte-Madeleine. Le nom de Jappe-Renard succède lui-même à Jappe-Lissard, que l'on trouve sur un plan de 1740. Toujours dans le cadre de ce conflit, la rue de Coulmiers, à Valence, qui rappelle une des rares victoires, la plus importante peut-être, mais sans lendemain, des troupes françaises contre les Prussiens, écrasées par surprise par l'armée de Loire le 9 novembre 1870, dans une petite commune du Loiret, près d'Orléans.

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1: Une visite guidée ce 23 mai, c'est un roman avec la balade au fil de l'eau et le canal de la Martinette. Et c'est dans le cadre de la fête de la nature. La Martinette est un canal millénaire creusé par les bénédictins, fondateurs de l'abbaye de Saint-Barnard. Venant des marais de Perrin, elle traverse au roman et se jette dans l'Isère au quartier de la Prelle. Cœur industriel ancestral de la ville, le canal perd son rôle au 19e siècle. Aujourd'hui, une promenade le long de ses rives permet d'admirer Iris, Consoude, Triton, Sansu ou encore Libellule. Une visite conçue et proposée par l'association de sauvegarde du patrimoine romanais Péageois. C'est sans réservation préalable pour ce 23 mai. Le rendez-vous est fixé à 14h30, côte des Chapeliers, à Romans-sur-Isère. Et pour en savoir plus, romans-patrimoine.fr. Festival L'Autre Cirque, c'est 9 et 10 mai, du côté de l'écocite de Heure, avec Qu'est-ce qui vous emmène ? Envie de s'évader, de vivre en commun, un moment poétique et politique, ou envie d'une rencontre artistique qui résonne d'un parti pris qui bouscule ou d'une émotion qui bouleverse. Soyez les bienvenus lors de cette nouvelle édition de la Biennale des artistes de cirque contemporain, la 6e portée par la Gare à coulisses. Un pétillant regard sur le monde et l'imbroglio de nos humanités. Une équipe organisatrice toujours décidée à ne rien lâcher et des artistes engagés qui flirtent entre monde réel et symbolique, charge électrique et étincelle poétique. À la Gare à coulisses, c'est 9 et 10 mai sur l'écosite d'Heure. 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
1: Et il est l'heure de retrouver nos offres d'emploi avec nos partenaires Andromardèche. France Travail Danone recherche dans le cadre d'une prochaine ouverture l'équipe de Mekong Street Food à Davézieux pour les postes suivants. Cuisinier asiatique, homme ou femme, employé polyvalent, caisse et salle, homme ou femme, manager et seconde cuisine, homme ou femme. Venez donc rencontrer le recruteur qui présentera ses métiers et les besoins en recrutement. Un entretien rapide et individuel sera réalisé à l'issue. Inscrivez-vous à cet événement pour participer à l'information collective qui aura lieu ce 11 mai à 14h dans l'agence France Travail Danone auprès de mesévénementsemploi.francetravail.fr. France Travail Danone recherche un employé de pressing, homme ou femme. C'est pour un CDI de 35h30 hebdomadaire. Vous serez chargé de l'accueil des clients, de la réception des articles déposés par les

0: à Valence. France Travail, Romans sur Isère, recherche surveillant de nuit, homme ou femme, c'est pour un CDI de 35 heures hebdomadaires. Vous serez chargé d'assurer la sécurité des lieux et des personnes la nuit en présence de l'équipe éducative. Assurer le bien-être des personnes tout au long de la nuit par accompagnement nécessaire. Vous devez savoir évaluer une situation d'urgence ou exceptionnelle. Travail en équipe, diplôme de surveillant de nuit qualifié, diplôme d'aide-soignant apprécié, connaissance de la déficience intellectuelle. Les débutants sont acceptés pour ce CDI de 35 heures hebdomadaires. Lieu de travail, le MAS ADAPI 26 L'Agora à Romans-sur-Isère. France Travail Valence recherche vendeurs, vendeuses en boulangerie, pâtisserie. C'est pour un CDI de 30 heures hebdomadaires. Vos missions, effectuer l'accueil et le conseil des clients, assurer la vente et l'encaissement des produits, réaliser la réception des marchandises et l'achalandage, le rangement et le nettoyage du magasin. Les débutants sont acceptés pour ce CDI de 30 heures hebdomadaires. Lieu de travail, la boulangerie, pâtisserie, La Tartine à Valence.
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2: Aujourd'hui, dans notre chronique des sorties incontournables, partons vers Lens en Vercors sur le chemin du patrimoine, le parcours de référence aménagé de bornes d'information qui remonte le temps pour mieux comprendre le présent. Un parcours patrimoine qui alterne entre le village et les hameaux de Lens en Vercors, avec une partie en balcon qui domine le Val de Lens. À découvrir parmi les nombreux patrimoines l'ancienne gare du tram, la bourne, la motte castrale et bien d'autres merveilles. Une randonnée de niveau facile, 5,7 km pour 2 heures environ, selon votre rythme bien sûr, un dénivelé de 168 mètres, il s'agit d'une boucle. Notez que cette randonnée est accessible en transport en commun et que vous aurez le plaisir d'y savourer les notions d'histoire et de patrimoine. Bonne randonnée à vous!
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0: Los Maravillas Trio sera ce 17 mai à Crupie. Trio de musique sud-américaine et caraïbe avec tango, samba, cumbias et bolero avec reprises et compositions. Ce 17 mai, c'est à 18h à la chapelle Saint-Jean de Crupie. Concert ce 15 mai à Porte-les-Valence avec Balaké Sissoko et Pierce Facchini. 20 ans après leur première note échangée, le maître malien de la cora Balaké Sissoko et le poète anglo-italien Pierce Facchini unissent à nouveau leurs talents sur scène. Deux décennies d'amitié musicale et les voici aujourd'hui à la croisée du blues africain, des traditions mandingues et des chansons aux sonorités folk britanniques et méditerranéennes. Ce 15 mai, à 20h, au Magic Mirror, parc Léo Lagrange à Porte-les-Valence. Plus d'infos, train-théâtre.fr.
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1: Aujourd'hui, partons vers le musée de la Pogne dans votre chronique des sites incontournables. La plus ancienne boulangerie de Romans-Bourg-de-Péage vous ouvre ses portes à Bourg-de-Péage. Depuis 2004, plus de 35 000 visiteurs ont eu le privilège de découvrir les secrets de sa fabrication. Pour partager cette passion de la Pogne, avec au programme la projection d'un film Voyage au fil du temps à la découverte de notre savoir-faire, la visite du fournil en activité et la dégustation des spécialités. Avis aux gourmands. Retrouvez toutes les prochaines visites sur le www.pascalis.com. Également, plus d'informations possibles au 04 75 05 52 00.
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Concert rap ce 21 mai, c'est à Romans avec Le Cef et Seto. Avant de plonger dans l'intensité du Viral Battle 8, venez vous échauffer avec Le Cef et Seto pour une soirée où l'énergie brute et le flow affûté seront au rendez-vous, un moment incontournable pour découvrir la scène rap locale dans toute sa splendeur. Ne manquez pas cette mise en bouche avant le grand événement ce 21 mai, c'est à 19h à la Cité de la Musique, au 3 quai Saint-Clair, à Romans-sur-Isère. Toutes les infos sur lacordo.com. Ce 9 mai, ce sera l'Open de Culturisme et Sélection France à Chabeuil. Que tu sois prêt à faire ton tout premier pas sur scène ou à défendre ta place parmi les meilleurs, l'Open de Chabeuil t'attend. Une scène, une ambiance, une passion commune. Tous les athlètes sont les bienvenus pour vivre cette aventure et présenter fièrement l'Open de Chabeuil. Chaque année, cette compétition emblématique rassemble les passionnés du culturisme français et cette édition servira également de sélection officielle pour les championnats de France. Parce que le sport est pour tous et toutes, les compétitions sont ouvertes à la catégorie Andy. Ce 9 mai, c'est au 1 du chemin du Préau des Dames à Chabeuil, à partir de 8h, ce 5 mai à Chabeuil.

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1: Il est 20h.
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2: Votre météo locale sur le Rovaltin, merci d'être avec nous, c'est Radio Zigzag. Alors, ça donne quoi ? Eh bien écoutez, pour demain, mardi 12, c'est la plus belle journée de la semaine. Faudra en profiter. C'est du soleil, on a du Mistral, 50 km/h. Demain matin, au lever du jour, on attend 11 degrés sur Valence et Romans. Et dans l'après-midi, pas plus de 17 degrés. Oui, mais ça, c'est à cause du Mistral. Mercredi 13, le Mistral faiblit. Du coup, les nuages reviennent. Tendance de passage nuageux et d'éclaircies. Température 19 degrés. Et puis pour le jeudi 14, eh oui, jeudi de l'Ascension, qu'est-ce qu'il donne ? Ah bah, il sera pas terrible. Hein. Du tout même, j'allais vous dire. C'est un temps changeant. Avec quelques éclaircies, des averses, peut-être même un coup de tonnerre noyé dans la masse et des températures qui ne dépasseront pas les 16 degrés. Voilà, si vous voulez une première tendance sur tout le week-end, si vous faites le viaduc du 14, écoutez, vous allez sur le www.radiozigzag.com dans la rubrique météo.
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3: Chaque année, les dons de sang permettent de soigner 1 million de malades. En Auvergne-Rhône-Alpes, 1400 dons de sang sont nécessaires chaque jour pour satisfaire les besoins des patients. Aujourd'hui encore, le stock de produits sanguins reste fragile et la mobilisation de tous est indispensable. 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
1: Les stations de la Drôme et les montagnes drômoises vous accueillent été comme hiver et en été de nombreuses activités ludiques et sportives vous sont proposées, à savoir balades et télésièges panoramiques en montagne, luge sur rail unique en Drôme-Ardèche, des valcartes, biathlon d'été, tir à l'arc, trottinette, descente et balade forestière en trottinette électrique. C'est accessible pour tout niveau et pour toute la famille. Sept sites à retenir à Fondure, le col de Rousset, à l'espace biathlon Raphaël. Poiré, Luce-la-Jarjatte, Valdrome, Herbouilly et au Grand Échaillon. Vous trouverez toutes ces infos sur ladromemontagne.fr.
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1: Ce 15 mai à Valence, le Stade Pompidou accueillera le 15e match de la saison entre les équipes de Valence et Provence. Les deux clubs, avec leur histoire et leur passion respectives, se préparent à offrir un spectacle plein d'énergie et de suspense. Ce 15 mai, c'est à 19h30 au Stade Pompidou, avenue de Romans, à Valence. Info IRESA, vrd.fr. Ce 21 mai à Romans aura lieu Bébé Ludo, des jeux pour les tout-petits, c'est avec la ludothèque de Romans. Vous pourrez découvrir et essayer une sélection de jeux adaptés à vos tout-petits. Ce 21 mai, c'est à partir de 10h à la MJC, rue Ninon-Valin, à Romans-sur-Isère. Toutes les infos sur médiathèque.valenceromansaglo.fr.
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0: Du 8 au 10 mai, du côté de Crépol, ce sera le festival de l'épouvantail. Le comité d'animation de Crépol organise la traditionnelle fête de l'épouvantail sur le thème « Les épouvantails remontent le temps » avec vendredi un concours de pétanque barbecue, le samedi animation pour les enfants, concerts et feux d'artifice et le dimanche, vide-grenier, marché de l'artisanat, marché aux plantes et légumes de 8h à 17h, exposition et défilé de chars. Une fête foraine sur 3 jours du 8 au 10 mai. Au centre du village, à Crépol. Ce 23 mai, à Montédier, ce sera les 40 ans de la CRIRAD, avec conférences, spectacles, concerts et animations. Depuis 40 ans, la CRIRAD fait la lumière sur la radioactivité. Conférences, théâtre d'impro, concerts, stands, animations, buvettes et food truck. Rejoignez-les pour partager ce moment de mémoire, d'échange et de fête. Ça se passera à la salle Marcel Pagnol à Montélier pour un événement mêlant expertise indépendante, conférences, discussions et animations artistiques. Et pour rappel, la CRIRAD a été fondée en mai 1986 suite à l'accident nucléaire de Tchernobyl en Ukraine. L'association revient sur ses 4 décennies d'engagement citoyen et scientifique autour des risques liés à la radioactivité. Un événement scientifique et festif pour tous et toutes. Ce 23 mai, c'est à partir de 9h à la salle Marcel Pagnol à Montélier. Plus d'infos sur CRIRAD, CRIRAD.org.
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1: Parlons aujourd'hui dans notre chronique sur les villages, du village d'Ésaü. Niché dans les forêts, couronné par une falaise majestueuse, Ésaü est le départ de nombreux sentiers pédestres, balisés, qui permettent d'accéder à ses crêtes vers un exceptionnel panorama. À 500 mètres d'altitude, Ésaü signifie « haute maison », petit village protégé au sud par ses falaises, abritant 143 habitants. Il domine à l'ouest la vallée du Rhône et au-delà, les Cévennes et l'Ardèche. Plusieurs circuits de randonnée démarrent de la mairie, dont notamment pour aller voir le célèbre Trou du Furet, une grande arche creusée dans la falaise. Sur cette marche, vous faisant découvrir les falaises d'Ésaü. Mais il faudra faire attention si vous voulez y monter. Le chemin qui permet d'y accéder est réservé aux marcheurs confirmés. Il faudra pour cela passer quelques zones de sous-bois, puis gravir une partie de chemin très en pente, pour enfin arriver sur le Trou du Furet et contempler la vue magnifique sur l'ensemble de la vallée. La commune ésaüsienne est située sur le GRP du pays de Diolfi, parcours recherché par les randonneurs, les cyclistes et les cavaliers. En juillet-août, de nombreuses activités sont possibles à Ésaü. La piscine municipale, accessible aux handicapés, constituée de trois bassins alimentés en eau de source, attire les estivants. Le camping municipal, flanqué de ses châtaigniers centenaires, accueille tentes, caravanes et camping-cars. Le cours de tennis, la table de ping-pong, le terrain de badminton, volleyball, ainsi que des aires de pique-nique face au tennis et près de la piscine complètent les activités de loisirs de plein air. À côté de celui-ci, une représentation miniature d'Ésaü en pierre. Un four à pain se situe derrière la mairie. Un restaurant-bar, le restaurant du Furet. Ainsi, le secret du charme d'Ésaü réside dans son calme bucolique et sa nature luxuriante, avec l'accueil chaleureux qu'offrent les habitants aux touristes de passage. On appelle les habitants d'Ésaü les Ésaüsiens. 143 personnes pour 660 hectares dans une altitude moyenne de 505 mètres.
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0: Et ce 23 mai, à Romans, aura lieu la Viral Battle 8 Culture Urbaine. Viral Battle, c'est le rendez-vous incontournable et gratuit pour vibrer au rythme des cultures urbaines. Et au programme de cette 8e édition, 14h à 20h, initiation et live painting avec Cyril Ossir. 14h15, projection de film avec Bad Beach, la plus belle revanche du rap, plus un échange avec la réalisatrice Morane Obergrunt. 15h-19h, DJ set by Cool Club qui invite Le Billion. 15h45, initiation dans hip-hop, tout niveau avec Bad Wind. 17h, Sifa Rap, du freestyle en live avec nos confrères de Radio Méga et IAPDB. 18h15, show et jam de danse avec La Fougue. Et 19h30, le concert showcase avec Silver Straw Gang. Une journée immersive entre performances et rencontres pour les passionnés comme les curieux à vivre en famille ou entre amis à la Cordeau ce samedi 23 mai. De 14h à 20h, la Cordeau, c'est à la Cité de la Musique, au 3 Quai Sainte-Claire, à Romans. Toutes les infos sur lacordeau.com. Une conférence ce 20 mai à Valence, avec Madame de Sévigné, dans le patrimoine départemental, mythe ou réalité. On estime à 900 le nombre de lettres de la marquise de Sévigné à sa fille, à Grignan, où la marquise séjournera à 3 reprises pour plusieurs semaines. Que reste-t-il aujourd'hui dans les murs de ces passages et de cette époque faste, et dans quelle mesure la notoriété de Sévigné a-t-elle assurer la préservation du château. Le patrimoine sévignien est-il héritage ou invention? Autant de questions qui seront abordées lors de cette intervention. Ce 20 mai, c'est à 18h30 à la salle Maurice Pic, située au 26 avenue du Président Herriot à Valence. Et vous trouverez toutes les infos sur 2026annéesévigné.ladrome.fr.
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0: Ce 17 mai à Romans, il y aura une visite guidée avec les belles demeures de Romans, une visite exclusive qui vous ouvrira les portes d'une sélection de demeures parmi les plus belles de la vieille ville, un témoignage de l'histoire de Romans à travers leurs belles demeures. Le rendez-vous est fixé ce 17 mai à 14h30 à la Maison du Mouton, au 5 rue du Mouton à Romans-sur-Isère. Plus d'infos sur valence-romans-aglo.fr. Ce 17 mai aura lieu l'Urban Trail d'Étoiles. Participez donc à cette première édition de l'Urban Trail d'Étoiles organisée par l'association VR Montoison. C'est au départ du stade de foot, parti pour un parcours urbain pensé pour être varié au plus près du village et de ses ambiances. L'itinéraire vous amènera dans les rues typiques d'Étoiles, à la découverte du patrimoine local et des lieux emblématiques du village, entre passage étroit, petite montée, recoins inattendus et portions plus roulantes. Le parcours enchaîne des sections variées qui rendent la course vivante et rythmée, le tout porté par une organisation locale et une ambiance conviviale. Deux distances sont proposées pour les adultes, 5 et 10 km, ainsi qu'une course enfant, un plaisir non chronométré là, autour du stade pour permettre à chacun de participer en solo, en famille ou entre amis. Ce 17 mai, c'est à partir de 9h45. Rendez-vous au stade d'Étoiles-sur-Rhône.
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0: Jazz et rap, spectacles et ateliers dans le cadre de Festival C'est Magique, ce 9 mai à Portet-les-Valence, faisant résonner un conte initiatique moderne au cœur du quartier Bigarry de la Plaine à Marseille, Jazz et rap met en exergue la puissance émancipatrice du rap, langage emblématique de la cité phocéenne, un voyage musical servi par un beau duo, Ilan Kou, ce samedi 9, de 11h à 12h30.
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2: Il est 21h.
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7: Bonjour à tous, dans l'actualité cinéma du jour, on parle de la sortie du film Le Vertige dans les salles de cinéma à partir du 10 juin prochain. Nouvelle comédie à découvrir, signée Quentin Dupieux, avec notamment Jonathan Cohen, Alain Chabat et Anaïs Demoutier. Jacques se rend chez son ami Bruno pour lui annoncer une nouvelle importante. L'humanité tout entière vit dans une simulation. Le film Le Vertige, nouvelle comédie à découvrir au cinéma. Ça se passera à partir du 10 juin prochain. On se retrouve très vite avec d'autres films à découvrir.
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3: Bonjour, bonjour, c'est l'actu du mardi. À Carcassonne, des militantes fémines ont perturbé une cérémonie en hommage à Jeanne d'Arc.
4: Ah ça c'est bon, moi j'adore les fémines. Je milite pour les fémines. Plus elles manifestent, et moins elles sont habillées. Et elles agitent leur néné comme ça.
3: Vous allez vous calmer, Fabrice. Si elles sont légèrement dévêtues, c'est pour revendiquer.
4: Non mais moi, je m'en fous de leurs revendications. Moi, je veux simplement les mater.
3: Ah, ça, on l'aura bien compris. Et là, en l'occurrence, elles n'étaient pas contentes après le maire RN de Carcassonne et ont interrompu son discours.
4: Mais oui, c'est ça. Quand elles sont pas contentes, elles se mettent à poil, les fémines. Ah, il a trop de la chance de les avoir vues, le maire. Il a dû bien les mater aussi, hein. Alors j'aimerais tant leur proposer un film aux fémines.
3: Ouais, ça m'étonne pas.
4: Et puis, pour la promo, l'avantage, c'est qu'avec elles, pas besoin de parler pour se faire entendre. Elles enlèvent leur soutif et tout le monde a capté le message. Ou presque.
5: Eh, moi, je peux aller voir les fémines, moi aussi. Elles passent en concert à Carcassonne.
6: Ah bah t'as raison, si t'as rien d'autre à faire, vas-y. T'as raison, Christian. Va voir les femelles et t'en profiteras pour en ramener une ou deux pour faire la vaisselle, les courses, le ménage et surtout laver ton linge. J'en ai assez, moi, de me taper tes slips et tes chaussettes.
3: Mais parfois, les fémines, ça peut être utile. Maintenant, on va parler d'un record pulvérisé par un jeune chinois de 16 ans. Il a en effet escaladé 15 mètres à la verticale en 4 secondes 54.
7: Française, français. Moi aussi, je peux battre des records. C'est pas un exploit qu'il a réalisé, le petit chinois. Moi, j'en fais autant, mais dans l'autre sens. Il suffit que je balance une phrase en 3 secondes, pour chuter de 15 points dans les sondages.
3: Et là où vous êtes, monsieur le président, et sauf votre respect, si vous chutez de 15 points, vous êtes dans le négatif.
7: Je m'en fous si c'est un record du monde. J'achète.
3: Un score comme celui-ci, on achète aussi. 69 à 28. C'est le score de la victoire des rugby women françaises ce samedi en Écosse.
4: Est-ce qu'il y avait des fémines parmi les joueuses?
3: Alors lui, il voit des fémines partout. Une rencontre, en tout cas, évidemment, suivie par Laporte et Moscato.
5: Et t'as vu, Vincent, les françaises, elles ont bouffé le chardon.
8: Oh, mais de quoi tu parles, Bernard? Tu m'as réveillé.
5: Eh ben, du match Écosse-France, pardi. Les Bleus, elles ont écrasé les Écossaises.
8: Ah ouais, ce match, ouais, ouais. C'est-à-dire que moi, je me suis endormi au bout de 10 minutes. J'ai senti la déculottée, la roustée, et ça m'a complètement achevé.
5: Et ça, c'est dommage, ouais. Il y avait du jeu, hein, des plaquages, de la mêlée, des chandelles.
8: C'est ça, je crois que c'est les chandelles qui m'ont éteint. Et impossible de les rallumer.
5: En tout cas, il faut pas rater le prochain match, hein.
8: Ouais, c'est quand et contre qui?
5: Et dimanche prochain, face aux Anglaises. C'est la finale, hein, et les Anglaises sont favorites.
8: Eh ben, j'espère qu'il n'y aura pas trop de chandelles, sinon je vais encore m'endormir.
4: Vincent, on va faire venir des fémines pour te garder éveillé.

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1: Gros naze a mis les voiles. Les pieds dans l'eau, mojito en main, tous les jours il sauve des abysses glaciales ou du triste courant de l'oubli, une bouteille jetée à la mer. À l'intérieur, une unique chanson comptant moins de 1000 vues sur YouTube. 31 bouteilles, autant de talentueux échos égarés dans la houle numérique. Dans cette 25e bouteille se sont échoués les rêves de Charles X. Charles X, avec un X en guise de chiffre, fut un roi très impopulaire, très attaché aux valeurs de l'ancien régime, ultra-royaliste et catholique, qui n'a régné que 6 ans avant de se faire jeter par le peuple parisien lors des Trois Glorieuses, fin juillet 1830, la seconde révolution française. 37 ans auparavant, des têtes avaient roulé pour moins que ça. Charles X, lui, n'indispose ni ne provoque personne. Au contraire, il ravit tous ceux qui écoutent son hip-hop matinée de blues, de soul, de funk, de jazz et de R&B. Alors certes, question de notoriété et livre d'histoire, c'est pas ça. En revanche, il tient plus longtemps sur son trône à lui. Son premier album, sur un total de 4 à ce jour, date de 2015. Né Charles Singleton à Los Angeles, il s'est rebaptisé Charles X en mémoire de Malcolm du même nom. Il a une voix à la fois douce et expressive, très marquée par la tradition des crooners soul. On le compare parfois à Kendrick Lamar, mais avec une approche plus mélodique, plus suave, parfois presque feutrée, c'est top coolos. Charles X, Guns, 491 vues.

0: À demain pour une nouvelle bouteille. Moi là, c'est l'heure du Chablis. Ah bah ouais. À la tienne mon ami, et bonnes vacances.
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1: Il est 22h.
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5: Bonjour à tous. Dans l'actualité du net du jour, plus d'un million de sites web exposés à la faille cPanel. Une vulnérabilité critique dans les panneaux de contrôle Linux cPanel, utilisés par les hébergeurs web, est activement exploitée, mettant donc à risque plus d'un million de sites web dans le monde entier. Elle nécessite d'installer dès que possible des mises à jour correctives. Coup dur donc pour la sécurité mondiale du web, une faille critique score CVSS de 9,8 est activement exploité, affectant cPanel mais également WHM, débouchant sur du contournement d'authentification, avec à la clé le risque qu'un pirate récupère un contrôle total sur la gestion et les données d'environ 1,2 million de sites web. cPanel et WHM sont deux panneaux de contrôle basés sur Linux. Le premier sert à gérer les sites web, les bases de données, les transferts de fichiers, les configurations de messagerie et les domaines. Il inclut en particulier DNS Only pour exploiter un name server physique dédié servant à créer un cluster DNS. Le second permet un accès administrateur au serveur, certificat SSL ainsi qu'au protocole de sécurité. Cette faille de sécurité a contraint des fournisseurs et hébergeurs du monde entier à alerter leurs clients et mettre donc en place des mesures d'urgence. La CISA, Agence nationale de la cybersécurité américaine, a placé cette attaque dans son catalogue de failles exploitées et préconise donc dans un bulletin d'appliquer les mesures d'atténuation conformément aux instructions du fournisseur. On se retrouve très vite avec d'autres actus du net.
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2: Le 11 mai 1893, Henri Desgranges établit le record de l'heure. Desgranges, un nom célèbre dans l'univers de la petite reine. Tout de suite, son histoire.
3: Restons dans le domaine du vélo et parlons d'Henri Desgranges. Lui, le cyclisme sur piste, il en connaît un rayon, sans mauvais jeu de mots. Mais c'est sur les routes de France que sa postérité

0: peau, véritablement. À l'aube des années 1900, il devient le directeur du quotidien sportif L'Autovélo, et c'est en 1903 que tout s'accélère pour Henri Desgranges. En compagnie de quelques collaborateurs, de son réseau et avec l'appui de son journal, il va être l'instigateur de ce qui deviendra la plus grande course cycliste du monde, je parle là du Tour de France. Nous sommes là au début du mois de juillet 1903, lorsque la première grande boucle s'élance avec une soixantaine de participants prêts à avaler les 2400 km qui composent le parcours de cette édition originelle. Il chapeautera ainsi la course jusqu'au début du second conflit mondial en 1939. Henri Desgranges disparaît en 1940, mais encore aujourd'hui sa mémoire se retrouve tous les étés, car si on observe bien le maillot jaune durant le Tour de France, on peut apercevoir apparaître deux lettres sur ce maillot, un H et un D, tout bonnement les initiales d'Henri Desgranges.
1: Allez, on se donne rendez-vous demain pour d'autres histoires d'un jour avec Mémoire Sport.
2: Salutations ! De nouvelles missions sont disponibles au panneau des primes du cimetière de l'espace.
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3: L'Agence internationale de l'énergie tire la sonnette d'alarme. Les émissions de méthane liées aux énergies fossiles se maintiennent à des niveaux toujours très élevés. Selon son rapport Global Methane Tracker, publié le 4 mai dernier, ces émissions n'ont pas baissé en 2025. Elles sont même en légère hausse par rapport à l'année 2024 et restent donc proches des records historiques de 2019. Le secteur des énergies fossiles, pétrole, charbon et gaz, représente à lui seul 35% des émissions de méthane d'origine humaine dans le monde. Le pétrole reste donc le principal responsable devant le charbon et le gaz. Le méthane, gaz principal du gaz naturel, est inodore et invisible. Il s'échappe lors de l'extraction, du transport et de la distribution des combustions fossiles, notamment via les fuites dans les infrastructures. Globalement, environ 580 millions de tonnes de méthane sont rejetées chaque année dans l'atmosphère, dont 60% dû à l'activité humaine. L'agriculture arrive en tête, suivie de près par le secteur de l'énergie. Alors pourquoi c'est si grave? Le méthane possède un pouvoir réchauffant bien supérieur au CO2 sur le court terme. Il est responsable d'environ 30% de la hausse des températures mondiales depuis la révolution industrielle. Sa durée de vie plus courte dans l'atmosphère en fait une cible prioritaire. Réduire ses émissions permettrait d'obtenir des résultats climatiques rapides et mesurables. Malgré les engagements internationaux, les promesses de détection et réparation des fuites, la production record d'énergie fossile maintient ses émissions à un niveau alarmant. L'agence insiste donc: sans action forte et immédiate sur le méthane des fossiles, il sera extrêmement difficile d'atteindre les objectifs de l'accord de Paris.
4: Ça, c'est cogné.

0: de émettre les voiles.
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1: Il est 23h.
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1: Et aujourd'hui, pourquoi dit-on, c'est kiff kiff. Voilà une expression qui signifie exactement la même chose que notre vieux c'est bonnet blanc ou blanc bonnet. Autrement dit, c'est pareil, ça revient au même, ça se vaut. Cette formule apparaît en français au milieu du 19e siècle, ce qui est assez logique puisqu'elle arrive tout droit de l'arabe kif, qui signifie comme, pareil à, et nous est parvenue par l'intermédiaire des soldats de l'armée d'Algérie. Employée d'abord en argot, l'expression se généralise dans les années 10-20. Le redoublement kif-kif correspond à une idée d'insistance, quelquefois renforcée par kif-kif bourricot ou kif-kif le même sac. A noter, il ne faut pas confondre ce kif-kif avec le kif, mélange de chanvre indien et de tabac, qui a donné depuis une trentaine d'années la formule « c'est le kif, c'est agréable ». Et de là, le verbe argotique « kiffer » qui signifie « apprécier, aimer beaucoup ».
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1: C'est l'heure de faire le tour des nouveautés séries de la semaine. On démarre avec Unconditional. Une mère de famille remue ciel et terre pour faire libérer sa fille d'une prison russe. Mais au fil de son enquête, elle découvre une face cachée de la vie de sa fille.
2: Qu'est-ce qui se passe ?
3: Donnez-moi vos passeports.
2: Mais notre avion va décoller.
3: Votre fille a été arrêtée. Ils ont trouvé de la drogue dans son bagage.
4: Ils ont indiqué qu'ils comptaient l'inculper pour trafic de drogue. Ils ont requis 18 ans d'emprisonnement.
2: Pourquoi un passeport falsifié se retrouverait dans les affaires de Gali ?
1: La suite, c'est sur Apple Plus TV. La série Citadel revient pour une saison 2. Une équipe de tueurs d'élite se reforme pour partir à la recherche d'un psychopathe.
5: Paolo Braga aura très bientôt fini de mettre au point une technologie capable de manipuler n'importe quel esprit humain pour en faire un assassin.
6: Si on veut se donner une chance, il va nous falloir mon ancienne équipe.
5: Si Mason Cain a bien un talent, c'est celui de tuer des gens.
7: Alors c'est ça ton équipe de choc ?
1: Citadel saison 2 à voir sur Prime Video. Enfin, une série adaptée d'une histoire vraie, Légende, raconte les aventures de simples agents de la douane au Royaume-Uni. Ils se lancent dans une mission d'infiltration dans un réseau de dealers.
8: La lutte contre l'héroïne est une priorité nationale. Vous pensez qu'une poignée d'agents des douanes pourra se mesurer aux plus grands trafiquants du pays ?
9: Sans le moindre doute.
10: Nous organisons une formation top secrète de 3 semaines à des fins de recrutement.
11: Vous serez confronté au plus grand défi de votre existence.
1: Légende, c'est sur Netflix en ce moment. Voilà, c'est tout pour cette semaine. Bon visionnage.
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12: Si tu peux apprendre des trucs pas programmés chez toi, pour que tu puisses être enfin plus humain, ne plus avoir l'air aussi.
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1: E-Stories, des histoires.
2: L'explorateur de l'espace venait de se poser sur une petite planète qui lui semblait bien accueillante. Et elle l'était. Des vallées ensoleillées couvertes de plantes vertes et de fleurs multicolores. Des animaux de toutes sortes, mais qui devaient tous être herbivores, car le lion, la biche et le crocodile jouaient ensemble au bord d'un ruisseau. C'était paisible. Il vit même un couple d'humanoïdes, des deux sexes, nus, innocents. Et même s'ils avaient l'air un peu benêts, ils semblaient heureux et batifolaient avec les animaux dans l'herbe tendre. L'explorateur se dit que c'était bien mignon tout ça, mais il lui semblait que dans ce décor idyllique, presque enfantin, il y avait une grossière erreur. Et sans trop savoir pourquoi, mais avec la sensation de faire quelque chose de bien, avant de repartir, il scia le seul arbre du paysage, un pommier.
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1: Il est minuit.
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0: me jugeras pas.
1: Mais non, jamais.
0: Depuis quelque temps, j'ouvre une médium.
2: Comment s'appelait l'être cher ?
0: Irène.
2: J'entends quelqu'un murmurer un prénom.
0: Quel prénom ?
2: Antoine ?
3: Salut à tous, au cinéma cette semaine, la Vénus électrique de Pierre Salvadori qui ouvre le Festival de Cannes hors compétition. Direction le Paris des années 1920, on suit Antoine Balestro, peintre en panne d'inspiration après la mort de sa femme, jusqu'à sa rencontre avec Suzanne, une arnaqueuse de fêtes foraines qui se fait passer pour médium.
4: Je vous propose 100 francs par tableau achevé et 150 francs pour les grands formats.
5: Peins le monde pour moi.
4: Elle m'a demandé de peindre, c'est merveilleux ça. J'avais pas touché un pinceau depuis son décès.
3: Au casting, Pio Marmaille, Anaïs de Moustier et Gilles Lelouch.
6: La ressemblance de cette femme avec ma mère est peut-être un hasard. Mais le fait qu'elle travaille dans l'appartement de l'autre côté de la rue n'est pas qu'une simple coïncidence.
3: Autre film présenté au Festival de Cannes en compétition, Histoire parallèle. Ici, le réalisateur Asghar Farhadi plonge encore une fois dans les failles humaines et les secrets du quotidien. Sylvie, une romancière en manque d'inspiration, passe son temps à observer ses voisins. Jusqu'à l'arrivée d'Adam, un jeune homme engagé pour l'aider chez elle. Et peu à peu, la frontière entre ce qu'elle écrit et ce qu'elle vit devient floue.
7: Désolé, excuse-moi.
8: Et ce roman de merde, là, hein ? Tu sais ce que j'en pousse ?
9: Mais arrête !
10: Les gens se comportent plus comme ça aujourd'hui.
11: Ah oui, ils se comportent comment ?
3: Là aussi, le casting est bon. On retrouve Isabelle Huppert, Virginie Efira ou encore Pierre Niney. Voilà pour les sorties ciné. Bon film et à la semaine prochaine.

0: Cap sur la confiance est un guide de confiance en soi conçu pour les adolescents et porté par la voix de la célèbre Maude Fontenoy. Née à Meaux en 1977, cette dernière a passé les 15 premières années de sa vie au large sur la goélette familiale tout en suivant une scolarité par correspondance. En 2003, âgée de 25 ans, elle repart vers le grand large, commence alors 5 années d'incroyables aventures maritimes et 3 premières mondiales en mer. Maude Fontenoy a passé plus de temps sur les mers que sur la terre ferme et elle connaît parfaitement la fragilité de cet écosystème. Elle pose dans Cap sur la confiance cette question essentielle: et si tu apprenais à croire en toi vraiment ? Douter de soi, craindre d'échouer ou de ne jamais être assez comme ceci ou assez comme cela, ça arrive à tout le monde, même aux plus grandes aventurières. La navigatrice hors du commun qui a traversé les océans seule, affronté des tempêtes et repoussé ses limites, a dû quand même se battre contre ses propres peurs. Dans ce livre, elle partage ses conseils concrets pour renforcer sa confiance, apprendre à se connaître, à s'affirmer et à oser avancer, même quand le vent souffle fort contre soi. C'est un ouvrage qui fait du bien, particulièrement essentiel dans un monde si incertain. Cap sur la confiance de Maude Fontenoy est paru chez Larousse Jeunesse.
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L'Agence internationale de l'énergie tire la sonnette d'alarme. Les émissions de méthane liées aux énergies fossiles se maintiennent à des niveaux toujours très élevés. Selon son rapport Global Methane Tracker, publié le 4 mai dernier, ces émissions n'ont pas baissé en 2025. Elles sont même en légère hausse par rapport à l'année 2024 et restent donc proches des records historiques de 2019. Le secteur des énergies fossiles, pétrole, charbon et gaz, représente à lui seul 35% des émissions de méthane d'origine humaine dans le monde. Le pétrole reste donc le principal responsable devant le charbon et le gaz. Le méthane, gaz principal du gaz naturel, est inodore et invisible. Il s'échappe lors de l'extraction, du transport et de la distribution des combustions fossiles, notamment via les fuites dans les infrastructures. Globalement, environ 580 millions de tonnes de méthane sont rejetées chaque année dans l'atmosphère, dont 60% dû à l'activité humaine. L'agriculture arrive en tête, suivie de près par le secteur de l'énergie. Alors pourquoi c'est si grave? Le méthane possède un pouvoir réchauffant bien supérieur au CO2 sur le court terme. Il est responsable d'environ 30% de la hausse des températures mondiales depuis la révolution industrielle. Sa durée de vie plus courte dans l'atmosphère en fait une cible prioritaire. Réduire ses émissions permettrait d'obtenir des résultats climatiques rapides et mesurables. Malgré les engagements internationaux, les promesses de détection et réparation des fuites, la production record d'énergie fossile maintient ses émissions à un niveau alarmant. L'agence insiste donc, sans action forte et immédiate sur le méthane des fossiles, il sera extrêmement difficile d'atteindre les objectifs de l'accord de Paris.

Il y a des métiers qui laissent des traces. Des traces dans l'histoire, je veux dire. Le maçon laisse un mur, le menuisier laisse un meuble, les ministres, eux, laissent plutôt des ardoises salées. Mais il y a une catégorie à part, les artistes, et en particulier, les peintres. Parce que ils ne laissent pas seulement des objets, ils laissent leur regard. Ils prennent ce que nous autres, pauvres mortels, on ne voit même pas. Et ils le font apparaître sur une toile. Les paysages, les visages, l'imaginaire. Pourquoi je vous parle de ça ? Parce qu'un soir, il en est venu un s'asseoir à mon comptoir. Ses mains parlaient pour lui. Des taches de bleu, de rouge, de vert. Une odeur de térébenthine qui s'échappait de son gilet sans forme. La barbe d'un homme qui avait oublié qu'elle poussait sur ses joues. La cinquantaine tranquille, plus vraiment jeune, pas encore vieux. Le zénith de la vie. Et l'œil brillant. Il regardait ce bar comme quelqu'un qui découvre un endroit qu'il a pourtant l'impression de connaître depuis toujours.

Il m'a dit s'appeler Paul, peintre. Il vivait de ses toiles, mais pas vraiment de quoi faire fortune, non. Plutôt le genre d'artiste à s'enfermer dans un atelier au fond du jardin. La radio allumée sur des vieux hits un peu surannés, la réception qui grésille, et les pinceaux qui trempent dans un vieux pot à cornichons. Il peignait des paysages, des rues, des maisons, des endroits tranquilles où on pourrait presque entendre le vent passer entre les volets. Parfois, il s'essayait au portrait, mais sa main un peu maladroite ne trouvait jamais le trait parfait. Bref, un peintre, tout ce qu'il y a de plus normal. Sauf qu'un matin, il s'est réveillé, et dans son atelier, il y avait une toile, magnifique, qu'il ne se souvenait pas avoir peinte. Un visage le fixait, avec une intensité, un réalisme, qu'il crut presque l'entendre chuchoter.

Il s'est dit qu'il devenait distrait. Ça arrive. Un verre de trop, une nuit un peu courte, et la mémoire qui fait des trous. Mais la semaine suivante, ça a recommencé. Une toile. Puis une autre. Des tableaux qu'il découvrait le matin. Sans se souvenir les avoir peints. Chaque fois la même sensation. Comme si quelqu'un était venu travailler dans son atelier pendant la nuit.

Mais le plus étrange, ce n'était pas les tableaux, c'était ce qu'ils représentaient. Toujours le même visage, celui d'une femme qu'il ne connaissait pas, mais qui semblait vouloir lui dire quelque chose, un regard de supplication. Jamais exactement le même angle, mais toujours la même femme. Un visage presque angélique, la peau claire, les pommettes rosées, et des cheveux noirs comme le jais.

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1: Ce soir-là, il a regardé ce portrait plus longtemps que d'habitude. Ce visage devenait presque familier, mais il lui donnait aussi une drôle d'impression de malaise. Alors il a plissé les yeux, encore un peu. Et là, il a reculé d'un pas, terrifié, parce qu'il venait de voir quelque chose d'impossible. Une minuscule goutte d'eau suintait de la toile, juste là, dans l'œil de la femme. Comme une larme. Il a cru devenir dingue.

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1: Il est parti, comme un homme qui fuit un incendie. Avait-il trop bu? Son cerveau lui jouait-il des tours à cause des effluves de térébenthine? Il marchait dans la nuit, sans trop savoir où aller. Et c'est comme ça qu'il a poussé la porte de ce bar. Un refuge, pour remettre ses idées en place. Il s'est assis devant moi et il m'a dit simplement: « Je crois qu'un peu d'air frais ne me ferait pas de mal ce soir. »

0: Quelques semaines plus tard, j'ai appris qu'il avait survécu. Mais son cœur, lui, n'avait jamais réussi à se remettre. Alors les médecins ont fait quelque chose d'extraordinaire. Ils lui ont greffé le cœur d'une donneuse récemment décédée. Quand Paul est rentré chez lui, encore fragile, il est allé directement dans son atelier. Il voulait revoir ses toiles, celles qui avaient bouleversé sa vie. Mais quand il a allumé la lumière, il est resté immobile. Toutes ses toiles étaient vierges. Comme si le visage de cette femme n'avait jamais existé. Merci d'être resté, le bar doit fermer. Je vous souhaite une belle nuit, ciao et à bientôt.
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